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Salut les gourmets, salut les gourmands. Quel bonheur de vous retrouver sur les bonnes ondes de Graffiti Radio pour cette émission de rentrée. Et quel plaisir de reprendre notre petit rendez-vous culinaire hebdomadaire pour une sixième saison de Tous à Table. J'espère que vous avez passé un bel été, que vous êtes en pleine forme et que vous avez gardé une petite place pour la gourmandise, parce que cette année encore, nous allons voyager ensemble au fil des saveurs, des produits, des traditions et des histoires qui se dégustent presque autant qu'elles s'écoutent. Et pour ouvrir cette nouvelle saison, j'ai une petite devinette pour vous. Quel est ce plat capable de mettre tout le monde d'accord ? Ou presque, sauf peut-être sur les ingrédients qui doivent le garnir. Quel est donc ce plat qui rassemble les familles, les amis, les étudiants, les supporters devant un match et même parfois les plus grands chefs ? Un plat qui sent bon la convivialité, qui a traversé les siècles et les continents, il se partage avec les doigts, sans trop se poser de questions, et son évocation donne souvent faim. Certains la préfèrent fine et croustillante, d'autres moelleuse avec un bord bien gonflé. Et puis, il y a ceux qui osent l'ananas, mais là, je sens que certains d'entre vous sont déjà en train de réagir. Vous l'avez reconnu ? Cette semaine, dans Tous à Table, nous partons à la découverte de l'une des plus grandes stars de la gastronomie populaire, la pizza. Son histoire est incroyable, ses voyages le sont tout autant, et vous allez voir qu'elle a bien plus de choses à nous raconter qu'on ne peut l'imaginer. Quand on pense pizza, on pense immédiatement à l'Italie. Et pourtant, son histoire est beaucoup plus ancienne. Certains historiens remontent jusqu'aux Grecs de l'Antiquité, d'autres jusqu'aux Romains ou même jusqu'aux Égyptiens qui cuisinaient déjà des galettes de pain garnies. Quant au mot pizza, eh bien, il reste un véritable mystère. Origine grecque, latine, germanique, même les spécialistes ne sont toujours pas d'accord sur ce point. Mais ce qui est certain, c'est qu'à Naples, au XVIe siècle, on mange déjà une sorte de pizza. Attention, rien à voir avec les cartes interminables des pizzerias actuelles. À l'époque, c'est le repas du peuple. Une pâte cuite au feu de bois, un peu de graisse, parfois quelques herbes, et voilà de quoi nourrir les ouvriers napolitains. Et puis, un jour, débarque un fruit venu d'Amérique du Sud. La tomate, oui, un fruit. D'ailleurs, les Européens la regardent longtemps avec méfiance, persuadés qu'elle pourrait être toxique. Heureusement, quelques Napolitains plus gourmands que prudents décident d'essayer. Et là, miracle, la pizza rouge est née. Et le monde entier peut leur dire merci. Allez, maintenant suivez-moi, on remonte le temps jusqu'en 1889. Le roi d'Italie, Umberto Ier, est en visite à Naples avec son épouse, la reine Margherita. Un célèbre pizzaiolo, Raffaele Esposito, est chargé de préparer plusieurs recettes. L'une d'elles affiche fièrement les couleurs du drapeau italien, le rouge de la tomate, le blanc de la mozzarella et le vert du basilic. La reine adore, et depuis ce jour, la pizza Margherita est devenue l'une des plus célèbres du monde. Comme quoi, parfois, trois ingrédients suffisent à entrer dans l'histoire. On peut dire que la pizza est une grande voyageuse. Au XIXe siècle, des millions d'Italiens quittent leur pays. Ils partent direction les États-Unis, l'Argentine, mais aussi la France ou encore l'Australie. Et dans leurs valises, ils emportent avec eux un petit peu de leur culture. La pizza voyage avec eux. À New York, elle devient plus généreuse. À Chicago, elle se transforme en véritable tourte. Au Canada, naît même la fameuse pizza hawaïenne. Oui, je sais. Certains d'entre vous viennent de froncer les sourcils, car même encore de nos jours, l'ananas sur une pizza continue de nous diviser. Chez nous, c'est Marseille qui ouvre la voie en devenant la capitale française de la pizza.
Dans les années 30, les immigrés italiens s'installent alors dans la cité phocéenne. Mais plutôt que de copier exactement les recettes napolitaines, ils utilisent les produits locaux. Anchois, huile d'olive, fromage, une pizza très provençale voit le jour. Pendant la guerre, alors que de nombreux restaurants ferment, les pizzerias continuent à faire vivre les quartiers. Puis la mode gagne Paris. La première grande pizzeria ouvre ses portes en 1950. Et aujourd'hui, les Français dévorent, tenez-vous bien, près de 900 millions de pizzas chaque année. Autant dire qu'entre nous et la pizza, c'est une belle histoire d'amour. L'histoire de la pizza est aussi remplie de petites anecdotes qui valent le détour. Tenez, par exemple, en 1962, à Marseille, un certain Jean Méritant, que tout le monde surnomme Jeannot le pizzaiolo, a une idée de génie. Il installe un four à bois dans un fourgon Citroën. Oui, vous avez bien entendu, le camion pizza était né. Le food truck avant même que l'expression n'existe. Et autant vous dire qu'à l'époque, ça devait sentir sacrément bon quand Jeannot passait dans les rues de Marseille. Cette même année, 1962, une autre petite révolution, la naissance de la célèbre pizza hawaïenne. Alors attention, accrochez-vous, parce qu'elle n'est pas née à Hawaï, elle a été inventée au Canada par Sam Panopoulos, un restaurateur d'origine grecque, qui avait eu l'idée d'associer du jambon et de l'ananas en s'inspirant des plats sucrés salés asiatiques. Et là, plus de 60 ans après, le débat continue. Pour certains, c'est une merveille, pour d'autres, c'est presque un crime contre la gastronomie italienne. Autre date étonnante, 1974. Pendant que beaucoup d'entre nous découvraient tout juste les calculatrices, certains Américains passaient déjà leur commande de pizza grâce à un ordinateur. Et oui, la pizza était déjà en avance sur son temps. Et ce n'est pas fini. En 2016, des ingénieurs mettent au point un robot capable de fabriquer des pizzas grâce à une imprimante 3D. Je ne sais pas ce que les vieux pizzaiolo napolitains ont pensé de cette invention, mais j'imagine qu'ils ont dû lever un sourcil. Cette même année, en 2016, 250 pizzaiolos se réunissent près de Naples pour réaliser la plus grande pizza du monde. Une pizza de près de 2 km de long. Et le plus beau dans cette histoire, c'est qu'elle a ensuite été distribuée à des associations caritatives. Comme quoi, la gourmandise peut aussi rimer avec la générosité. Et puis, en 2017, arrive une consécration. L'UNESCO inscrit officiellement l'art du pizzaiolo napolitain au patrimoine culturel immatériel de l'humanité. Autrement dit, faire tourner sa pâte dans les airs avec élégance, surveiller son four à bois comme un trésor et transmettre ce savoir-faire de génération en génération, ce n'est plus seulement de la cuisine, c'est du patrimoine mondial. Pas mal pour un plat qui, à l'origine, était celui des plus modestes. Côté santé, peut-on dire que la pizza est coupable ou innocente? Parce qu'on l'accuse souvent d'être synonyme de malbouffe. Et pourtant, une pizza maison bien préparée peut être un repas plutôt équilibré. La pâte apporte des glucides, la mozzarella fournit des protéines, la tomate regorge de lycopène, un excellent antioxydant, les légumes ajoutent des fibres et des vitamines. Bref, tout dépend surtout de ce que vous allez mettre dessus. En revanche, certaines pizzas très riches en fromage ou en charcuterie peuvent vite devenir plus généreuses que raisonnables. Le secret ? Une pâte fine, beaucoup de légumes et une belle salade. Et puis surtout, évitez cette petite phrase dangereuse « Allez, encore une petite part ?» Parce qu'on sait tous comment ça va finir. Avant de passer en cuisine dans la deuxième partie de notre émission, je vous propose une petite parenthèse musicale. On part à la rencontre d'un duo qui a choisi un nom aussi délicat qu'élégant, Faïence. L'un est originaire d'Épinal,
l'autre de Rouen. Mais c'est en Belgique qu'ils se sont rencontrés il y a quelques années. Julien Bouchard et Médéric Gontier, dit Med, que les amateurs de pop connaissent notamment comme guitariste du groupe Tahiti 80, partagent une même passion pour les sonorités des années 90, mais aussi une envie commune d'écrire en français. Et même si dans leur premier single, ils confessent avoir parfois tendance à se perdre, je vous rassure, nous, on va bien se retrouver juste après cette pause musicale pour enfourner nos pizzas maison et découvrir quelques créations gourmandes imaginées par de grands chefs.

0: Nous sommes de retour dans Tous à table sur Graffiti Radio et aujourd'hui, nous célébrons l'une des stars absolues de nos repas en famille ou entre amis, la pizza. Alors, après avoir voyagé de Naples jusqu'à Marseille en passant par New York, il est temps maintenant de s'arrêter derrière nos fourneaux. Parce qu'entre nous, qui n'a jamais rêvé de sortir du four une belle pizza maison avec une pâte croustillante, une mozzarella qui file délicieusement et cette odeur qui envahit toute la cuisine? Bon, et qui n'a jamais aussi connu la petite déception de la pizza qui ressemble davantage à une semelle qu'à une spécialité napolitaine? Rassurez-vous, avec quelques astuces, tout le monde peut devenir pizzaïolo à la maison. Le premier secret, c'est de prendre son temps. Car le premier ingrédient d'une bonne pizza, ce n'est ni la farine, ni la tomate, c'est le temps. Et oui, la pizza nous apprend une belle leçon. Parfois, il faut savoir ralentir. Une bonne pâte, c'est simplement de la farine, de l'eau, un peu de levure, du sel et une pointe d'huile d'olive. Pas besoin d'une liste de courses longue comme un menu de mariage, le plus important, c'est la patience. On prépare sa pâte le matin et on la laisse tranquillement travailler pendant la journée. Un peu comme nous, après le premier café du matin. Plus la pâte va reposer, plus elle développe ses arômes et plus elle sera légère. Ensuite, viennent les vrais gestes des pizzaïolo. Alors, je vais peut-être casser un mythe. Non, vous n'êtes pas obligé de faire tournoyer votre pâte au-dessus de votre tête, comme dans les films. D'ailleurs, votre lustre ou votre chat vous remercieront certainement. Les Italiens travaillent souvent la pâte simplement avec les doigts. On tapote doucement, on étire sans brutaliser. Une pâte à pizza, c'est un peu comme une pâte à modeler. Plus on la maltraite, plus elle se venge. Et surtout, ne surchargez pas votre garniture. Les grands pizzaïolo le répètent tous, sur une pizza, 3 ou 4 ingrédients suffisent largement. Sinon, ce n'est plus une pizza, c'est un inventaire. Enfin, sachez que le four sera votre meilleur allié. Oui, autre petit conseil essentiel, le four doit être très chaud. Très, très chaud. Les fours napolitains atteignent plus de 400 degrés. À la maison, on fait plus modestement, mais on pousse le thermostat au maximum. L'idéal est même de préchauffer la plaque de cuisson. Ainsi, lorsque votre pizza arrive dessus, elle reçoit un véritable choc thermique. Résultat, une pâte croustillante dessous, moelleuse dessus et un parfum qui risque fort de faire débarquer les voisins à l'heure de votre dîner. Il est temps maintenant de vous suggérer quelques idées gourmandes pour changer des classiques. Parce qu'une pizza, c'est aussi un terrain de jeu extraordinaire. Pourquoi ne pas essayer une pizza estivale avec des courgettes grillées, quelques tomates cerises, de la burrata et du basilic frais. Un vrai parfum qui vous rappellera vos vacances. Ou une pizza forestière avec des champignons, du jambon cru et des copeaux de parmesan. Et puis, pour les amateurs de saveurs plus originales, j'aime beaucoup l'association poire, gorgonzola et noix. Oui, je vous vois sourire derrière votre poste, mais essayez, vous pourriez bien être surpris et ça vous changera de la fourzitou du dimanche soir pour vider les restes de votre frigo. Et pour les enfants ou les grands-enfants, pourquoi ne pas préparer une pizza dessert, une pâte légèrement sucré, quelques morceaux de banane, un peu de chocolat noir fondu et quelques noisettes concassées. Là, je peux vous garantir qu'il n'en restera pas une miette. Et savez-vous ce que j'aime dans la pizza ? Eh bien, c'est qu'elle est capable de passer des tablées familiales aux plus belles tables gastronomiques. Et aujourd'hui, certains grands chefs s'amusent même avec la pizza comme des enfants, mais avec un talent fou. Tenez, par exemple, le chef italien Simone Zanoni, qui dirige les cuisines du Georges V à Paris. Lui, il reste fidèle à son Italie natale, mais avec beaucoup d'élégance, Il propose notamment une superbe pizza blanche à la mortadelle de Bologne, burrata crémeuse, pistaches concassées et zeste de citron. Une recette toute simple, mais absolument irrésistible. Direction maintenant Marseille, avec l'incroyable Alexandre Mazzia. Élu meilleur chef du monde en 2021, il adore les épices et les saveurs inattendues. Parmi ses créations, on retrouve des associations comme une pizza étonnante, poulpe grillée, citron confit, piment doux et herbes fraîches. Une véritable invitation au voyage. À Menton, Moreau Colagreco, 3 étoiles au Michelin, sublime les produits de la Méditerranée. On lui doit notamment des associations magnifiques autour des agrumes et des légumes du soleil. Alors pourquoi pas une pizza aux fleurs de courgette, ricotta, anchois et zeste de citron pour nous régaler. Et puis, il y a le chef Juan Albalez. Toujours plein d'idées joyeuses et colorées. Lui, il aime casser les codes. J'adore son esprit de cuisine décomplexé. Une pizza au chorizo ibérique, poivron grillé, stracciatella et coriandre fraîche. Voilà une création qui lui ressemble parfaitement. Mais s'il y a un véritable magicien de la pizza aujourd'hui, c'est sans doute Giuseppe Cutraro, champion du monde de la pizza en 2019 et chef de Pepe Pizzeria à Paris. Ses créations sont de véritables voyages gourmands. Il propose par exemple une pizza à la crème de courgette, burrata des Pouilles, jambon de Parme et zeste de citron. Une autre associe tomates jaunes, anchois de Chetara et basilic frais. Et l'une de ses plus célèbres, Marie la mortadelle, les pistaches de Sicile et une burrata crémeuse. De quoi vous inspirer? Comme quoi, la pizza peut être à la fois populaire, généreuse et carrément gastronomique. Et finalement, c'est peut-être ça sa plus grande force. Avec une simple pâte, quelques beaux produits et beaucoup d'imagination, on peut faire voyager tout le monde. Et entre nous, je suis sûr que certains d'entre vous sont déjà en train de noter quelques idées pour le dîner de ce soir. Et justement, pour vous inspirer avant de nous quitter, je voudrais mettre à l'honneur un jeune passionné de cuisine. Il s'appelle Augustin. C'est sans doute l'un des plus fidèles auditeurs de Tous à Table et un jeune cuisinier en herbe, plein d'imagination et certainement pas le moins gourmand. Alors, au lieu de vous proposer une recette de grand chef sur le site graffitiradio.fr comme je le fais d'habitude, j'ai le plaisir aujourd'hui de vous faire découvrir sa propre recette de pizza. Une recette imaginée avec enthousiasme, curiosité et beaucoup de générosité, comme quoi il n'y a pas d'âge pour aimer cuisiner et faire plaisir.
1: Salut Fred, salut les gourmets, salut les gourmands. Laisse-moi présenter aujourd'hui la recette de la pizza d'Augustin. Pour ça, il vous faut un ingrédient secret qui est dans cette liste. Pour commencer, préchauffez votre four jusqu'à 200 degrés. Il vous faut de la pâte, vous l'étalez avec impatience. Vous saupoudrez le romarin. Vous allez étaler la sauce tomate avec une cuillère en grand. Une fois que le jambon est coupé, vous allez le mettre sur la pizza. Ensuite, vous coupez la mozzarella. Et après, vous la mettez sur la pizza. Après, vous la mettez dans le four pendant 10 minutes. Et après, le tour est joué. Voilà. Salut à Fred. Au revoir les gourmets et les gourmands. Bon appétit!

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0: Bonjour à toutes et à tous. Jusqu'où les habitantes et les habitants peuvent-ils contribuer à comprendre les changements qui touchent notre littoral? Leurs observations peuvent-elles réellement contribuer à la recherche scientifique? Et ces données récoltées sur le terrain peuvent-elles avoir un impact sur les décisions prises pour protéger nos côtes? Autant de questions qu'Amélie Durand de Radio Broadgenet, votre radio bilingue en pays de Pontivy et de Vannes dans le Morbihan, posera dans la deuxième partie de cette émission à Noé Medjeu, chargé de mission à l'Observatoire citoyen du littoral morbihanais et sur les projets littoraux. Mais pour l'heure, direction la presqu'île de Gavre, où nous allons retrouver les bénévoles d'Objectif Dune, engagés dans cette démarche de science participative pour observer l'évolution du littoral. Un reportage signé Amélie Durand de Radio Broadgenet.
2: Ce reportage, il commence au soleil, en plein midi. On est au bout de la grande plage de Gavre. On est avec Maryse Lejeune et toute une petite troupe de bénévoles qui sont les membres de l'association Objectif Dune. Objectif Dune, c'est une association qui est au service du dispositif OCLM qui a été imaginé par les scientifiques du laboratoire de géosciences marines et géomorphologie de l'UBS de Vannes et de l'Observatoire citoyen du littoral morbihanais pour renforcer ou créer artificiellement des dunes afin de limiter l'impact sur nos côtes de l'érosion côtière. Parmi les membres, des gens de Plouinec et des gens de Gavre, des penne-carottes et des mangeurs d'oreilles.
3: Voilà. C'est exactement ça. Ouais.
4: Et on s'entend bien. Hein.
3: On a chaque équipe a une portion de plage en responsabilité. Et régulièrement, on se retrouve entre amis. Hein. On fait des mesures de hauteur de sable au niveau des brise-lames. Et une observation de la dune pour voir la densité des végétaux.
2: Et on est rejoint par une troisième personne, vous vous appelez comment ?
5: Dominique.
2: Et vous faites aussi partie des bénévoles d'Objectif Dune ?
5: Oui, tout à fait, je suis dans la même équipe que Robert d'ailleurs.
2: Donc sur la même section de plage ?
5: Voilà, exactement, l'est là-bas. Ici, donc, dès le débarrage du dispositif au CLM, il y avait cette partie ouest. Où on est, hein, c'est le démarrage là, de la partie ouest. On est ici, mission 1, un escalier, là, on prend des photos. Et la partie est, qui est tout à fait au bout là-bas, il y a deux épis, et puis au milieu des ganivelles, donc il faut aller très loin, la grande plage là-bas. Mmh. Et puis, pardon.
2: Maryse, est-ce que vous pourriez nous dire ce que c'est qu'une ganivelle ?
5: Ah oui, alors une ganivelle, définition de la ganivelle, ce sont des petits poteaux, c'est une sorte de barrière, on voit ça partout sur le bord des plages depuis longtemps. Hein. Voilà, c'est du peuplier, je crois, des ganivelles qui sont tenues par des fils de fer et puis tenues par des poteaux. Et donc ça fait des casiers en haut des plages. L'idée est de bloquer le sable, enfin de piéger le sable qui arrive par le vent, par la mer, par éventuellement les tempêtes. Et donc le sable s'amoncelle derrière la ganivelle, donc dans ce casier, qui est aussi appelé Algobox par son inventeur, hein, quelqu'un de l'UBS, Mounsef Sedrati, qui était le directeur du labo. Pour l'idée est donc que pour enrichir la croissance de la végétation, on y met des algues, comme on faisait toujours dans les jardins traditionnellement, hein, ici et ailleurs. Et donc, on ne l'a pas fait très souvent, mais on a quand même fait quelques opérations de remettre des algues, les arbres échoués sur la plage, bien sûr, et de les mettre dans les box. Alors, le terme, c'est box, ganivelle, rangée de ganivelles qui forment des algobox ou des box. Voilà, ou des casiers, on peut dire aussi. Il y a tout ce vocabulaire, quoi. Voilà. Je voulais donner une petite précision. Le dispositif, c'est le dispositif OCLM, Observatoire citoyen du littoral morbihanais, et Objectif Dune, c'est le nom de l'association sur Gavre. On a créé une association qui relie les bénévoles, hein, qui organise les relevés, on communique, on informe, on peut aller à des manifestations sur cette question-là, et on fait le lien ainsi avec l'Université de Bretagne Sud, l'UBS, le labo.
2: D'accord, donc le dispositif OCLM, l'association Objectif Dune, qui se regroupe donc régulièrement ici, au bout de la grande plage de Gavre. Tous les combien de temps, en fait, vous vous retrouvez ?
5: Tous les deux mois. On est de service tous les deux mois, en fait. Chaque équipe. Il y a 8 équipes au total, 4 sur la partie ouest, 4 sur la partie est, et chacun fait donc un relevé tous les 2 mois, mais donc on fait un relevé tous les 15 jours. Avec la, vous voyez, avec 4 équipes, ça fait tous les 2 mois. Donc
6: c'est par roulement.
5: Par roulement, voilà, chacun. Et chaque équipe est autonome, organise. Le jour, c'est dans une semaine bien précise. Il suffit de s'organiser et de venir. Quand des gens ne sont pas disponibles, il peut y avoir un apport d'une personne extérieure. Voilà, c'est, ça se fait d'une manière la plus simple possible.
3: Voilà. Rendez-vous à marée basse.
6: Et vous nous l'avez déjà, vous avez déjà commencé un petit peu à nous en parler tout à l'heure, mais qu'est-ce que vous relevez exactement dans ces moments-là ?
3: Bien, en fait, sur ces brise-lames, il y a, sur chaque épi, il y a 4 repères. On mesure la hauteur qu'il y a entre le niveau du sol, enfin du sable, et ce repère. Donc, il y a 1m80, 1m60, 1m30. On note ça sur une fiche. On prend des photos de certaines zones qui sont délimitées, qui sont prévues, et on envoie tout ça aux étudiants de la fac qui les stockent et qui les traitent, en fait. Voilà.
7: Depuis le début, en fait, je suis à mon 3e mètre parce que ça rouille. J'ai beau le rincer quand je rentre, ça rouille quand même.
6: Vous parlez de votre ruban mesureur, votre mètre qui a rouillé parce que vous le trempez dans l'eau ?
7: Ben oui, il y a des piliers qui sont dans l'eau, donc on ne peut pas faire autrement. On est même obligé de tirer nos chaussures ou d'être botté si c'est en hiver.
8: pour,
7: voilà, parce qu'il y a souvent un pied, surtout nous là-bas, de l'autre côté, il y a souvent un pied. Voilà.
6: Donc du savoir-faire et du matériel quand même pour cette mission bénévole. Et on est rejoint par une 4e personne. Bonjour.
9: Bonjour.
6: Vous faites aussi partie de l'équipe du jour ?
9: Oui, oui, tout à fait. Donc c'est pour le relevé de la côte.
6: Et vous vous appelez comment ?
9: Alain Nourbénard.
6: Et Alain, vous avez remarqué qu'il y a des animaux qui apprécient bien, eux, cette nouvelle dune et puis le remplacement de l'ancien mur par les ganivelles. Alors ces animaux, ce sont lesquels ?
9: C'est les petits oiseaux. Alors il y a 3 sortes. Hein. Il y a les petits, les moyens et les grands, les gravelots qui sont en bordure de plage et qui vont nicher directement dans les... autour des ganivelles, et ce qui permet, alors il y a les panneaux, interdiction de stationner ou de pénétrer dans...
6: J'ai cru que vous alliez me dire interdiction de nicher.
9: Non, interdiction d'aller à l'intérieur de ces réserves, parce que pour pas casser les œufs et gêner la reproduction des gravelots. Oui. Voilà. Donc ça fait une réserve animale en même temps.
6: Donc c'est un effet corollaire vertueux, on va dire.
9: Oui, oui, tout à fait.
5: La première mission de la partie ouest, c'est cet escalier qui est un repère pour voir la hauteur du sable. Et puis voilà, c'est relativement récent. Ben là, il y a eu une grande marée, vous voyez, là où est la limite de la laisse de mer, là. On est très haut, il n'y a plus de plage, quoi, quasiment au pied. Je crois que ce qu'ils ont mesuré, par rapport à toutes les photos là de Cold Snap, de 30 cm par an, depuis qu'ils observent.
6: Et donc là, quand vous arrivez, vous, bénévole, sur cet endroit, Aliénor, je vois que vous avez avec vous un tableau qui s'appelle Fiche Terrain, grande plage de Gavre, et vous écrivez quoi dessus ?
10: On écrit les mesures et on prend les photos surtout pour que les scientifiques voient l'évolution du sable et voient aussi l'accumulation et les différentes, les différences entre les différentes photos prises par moi.
6: Donc par exemple, là, on arrive devant cet escalier, vous allez faire quoi ? Vous allez prendre un ruban mesureur ?
10: Non, là on va prendre une photo où on centre l'escalier pour qu'on puisse voir l'évolution, comme je l'ai dit.
6: D'accord, donc on appelle ça des mesures, mais il y a des endroits où les mesures ce sont des photos et des endroits où les mesures ce sont littéralement des mesures avec un mètre.
10: Oui, par exemple pour les ganivelles, déjà on prend le mètre, c'est sûr. Mais là, c'est essentiellement les photos.
6: Et donc là, Aliénor se met face à l'escalier, elle prend son téléphone et elle prend une photo.
10: Clic.
6: Et donc une fois qu'on a pris en photo l'escalier, on continue parce qu'il y a d'autres relevés à faire sur le secteur ouest.
5: Oui, sur chaque épi, il y a quatre rondins. On appelle ça aussi des rondins. Un en haut de plage, un en centrale mais haut. Et voilà, il y en a quatre répartis. Et puis, donc, on fait la mesure entre le niveau du sable et le haut du repère qui est indiqué.
6: D'accord.
5: On mesure entre le niveau du sable en bas, avec un mètre, ruban, et le haut du repère du haut, mais celui du bas sert à aligner, à être bien sûr qu'on aligne. C'est du vent quelquefois ici, tu sais, Gérard. Vrai, et le mètre aurait tendance à... Donc on le met bien vertical le long des deux repères, et on mesure la... et on voit ainsi les hauteurs.
9: Et en fin de compte, on part du sol... jusqu'ici, et on donne les mesures, on les relève sur le fichier.
5: Je vais tenir le bas du ruban parce qu'il il vole un petit peu là. Voilà, c'est combien ?
11: 1,64 m,
5: hein, ça confirme, oui.
6: Donc on doit voir
5: le pied du rondin, là, le sol, quoi, et puis un peu de ciel au-dessus. Et alors, ce qui est vraiment étonnant, c'est qu'avant, on voyait pas beaucoup de ciel, mais maintenant...
9: Ça baisse.
5: C'est-à-dire que le sable monte. Donc, on mesure et on voit... On le mesurerait pas, je pense qu'on pourrait pas mémoriser tout ça, quoi. Hein? On voit bien que ça change globalement. Mais là, on a vraiment un suivi tellement proche tous les 15 jours pour voir à quel point l'évolution après une tempête, après un événement quelconque, et on s'aperçoit... et que tout va dans le même sens, c'est que la courbe, le profil de la plage change avec un profil plus assez doux qui va petit à petit vers la dune, et ainsi la mer là-haut va taper dans la dune, mais d'une façon plus molle que dans un mur. Il y a moins d'effet de destructif, en amortisseur.
0: Voilà à l'instant un reportage réalisé par Amélie Durand de Radio Broadgenet. Un reportage où l'on vient d'entendre une joyeuse promenade scientifique avec des bénévoles d'Objectif Dune à Gavre. Mais concrètement, que deviennent toutes ces données collectées sur le terrain ? Peuvent-elles contribuer à la recherche scientifique et influencer les politiques publiques ? Et comment faire dialoguer les observations des habitantes et des habitants avec celles des experts scientifiques ? Élément de réponse avec Noé Medjeu, chargé de mission à l'Observatoire citoyen du littoral morbihanais, OCLM, et sur les projets littoraux. Il est au micro d'Amélie Durand de Radio Broadgenet.
12: Noé Medjeu, bonjour.
13: Bonjour.
12: Ce que font les bénévoles d'Objectif Dune, les bénévoles qu'on a entendus à l'instant, est-ce que c'est ça ce qu'on appelle une démarche de science participative ?
13: Alors, complètement. Pour moi, les sciences participatives, c'est quand les bénévoles, les citoyens produisent des données scientifiques qui permettent à des chercheurs de mener leurs travaux de recherche. Donc, étudier une plage comme ils le font à intervalles réguliers, c'est pour nous avoir de la donnée fine et régulière sur un objet presque vivant qui est la plage. Et donc, pour moi, c'est complètement une démarche de science participative.
12: Et au cours de notre entretien avec ces bénévoles, les bénévoles d'Objectif Dune, on les entend bien dire que s'ils ne venaient pas régulièrement pour faire ces relevés-là, ils ne verraient pas aussi nettement les changements qui s'opèrent. Alors en quoi est-ce que cette démarche participative, elle permet aussi d'inclure plus de personnes citoyennes dans une démarche de vigilance et de protection ?
13: Alors, cette idée de l'Observatoire citoyen du littoral morbihanais, ça permet un petit peu de sortir de ce qu'on observe des plages souvent après les tempêtes. Les gens sont toujours inquiets quand il y a une tempête qui érode une plage et que leur plage de cœur est vraiment en mauvais état. L'idée, c'est que ces suivis réguliers, où on va observer les différentes temporalités d'une plage, qui ne sont pas juste après une tempête, mais de l'ordre de la marée, ce qui est donc sur une journée, de l'ordre de la saison, avec des changements, une plage en hiver qui est plus maigre en sable qu'une plage en été, et encore après sur le temps long, donc là ça peut être plusieurs dizaines d'années, comme un très bon exemple c'est la plage de Groix, la plage des grands sables qui tourne autour de l'île en fonction des vents et des houles dominantes, et après encore sur le temps géologique. La proposition de l'Observatoire de proposer aux citoyens de suivre ces plages-là sur des intervalles réguliers, ça permet de sortir de cette urgence de la tempête, observer les petits changements qui s'inscrivent dans une tendance plus globale, et en leur permettant de suivre ces changements-là, de voir tout le cycle de vie d'une plage. Et eux-mêmes qui se mobilisent et qui se rendent sur le terrain à observer la plage, rencontrent d'autres citoyens qui leur posent des questions. Ils nous le racontent tout le temps, que les gens viennent les voir en leur demandant qu'est-ce qu'ils font sur la plage. Et ça permet petit à petit de faire un effet boule de neige et donc de sensibiliser le plus grand nombre, en pas forcément participant au suivi, mais en allant voir les résultats, en posant des questions, au venir aux journées que l'on peut organiser. Donc c'est vraiment quelque chose qui implique petit à petit de plus en plus de monde et qui donne de la visibilité à ces suivis.
12: Donc de proche en proche et par un effet de tache d'huile, Bidule connaît machin qui connaît un tel et l'information circule.
13: Exactement. Et en fait, un suivi qui a commencé à Gavre ensuite sera peut-être réclamé ailleurs, sur d'autres communes, parce qu'ils auront vu que les citoyens de Gavre faisaient ça. Donc les citoyens de Guidel le voudront, puis ceux de Sarzeau, puis ceux de... Et donc, en partant d'un site de suivi à l'origine, enfin de trois avec le conseil départemental du Morbihan, aujourd'hui on a plus d'une dizaine de sites dans le Morbihan et un développement de cette observation qui se fait à l'échelle de tout un département et qui est vraiment hyper positif pour nous.
12: Et en quoi est-ce que c'est formateur pour les personnes, au-delà du fait que ça les mobilise? Qu'est-ce qu'elles apprennent de cette expérience? Qu'est-ce que vous leur proposez, vous, comme outil et puis comme support de formation dès lors qu'elles deviennent observatrices du littoral pour le compte de l'OCLM?
13: Alors, souvent, les sites de suivi, quand ils se mettent en place, on propose une formation sur place avec le protocole que l'on va distribuer aux gens et que l'on va co-construire avec eux.

0: donner nous à l'université sur ces plages-là. Ensuite, on propose aussi des petits guides floristiques sur la végétation dunaire de telle ou telle plage. On a aussi des guides de bonnes pratiques sur comment bien gérer une plage, entre guillemets, qu'est-ce qu'il faut faire et ne pas faire, qu'est-ce qu'il faut éviter. Voilà, c'est plein de petits outils qui, avec la formation théorique du début, vont permettre aux gens d'avoir des clés de lecture de l'état d'une plage, toujours sortir de cet alarmisme qu'on peut avoir après une tempête. Et puis, au-delà de ça, une fois qu'on aura des résultats qui vont s'accumuler, on va avoir des rapports de résultats justement sur lesquels les gens vont pouvoir discuter. Et en plus de ça, nous, on va faire des restitutions sur site, une fois par an ou tous les quelques temps. Et également organiser des journées thématiques, que ce soit à l'université ou à la maison des associations avec nos partenaires, sur des thématiques littorales qu'on lie aux sciences participatives, et donc là qui peuvent être la pollution microplastique sur les plages, les tempêtes, voilà, tous des sujets très variés et qui réunissent une fois par an les bénévoles de tous les sites pour échanger sur un sujet et approfondir la connaissance des écosystèmes côtiers, quoi. D'une part, effectivement, la sensibilisation du plus grand nombre est pour moi un des enjeux majeurs sur nos littoraux de demain, pour savoir comment on réagit à leur évolution, parce que ça va évoluer. Et d'autre part, aujourd'hui, on voit que on est capable d'avoir en temps réel, quasiment après une tempête pour le coup, un retour d'expérience terrain par les bénévoles qui sont formés, qui sont capables d'avoir des retours d'expérience formalisés, avec des photos toujours prises de la même manière, des données bien relevées, et on est capable quasiment en temps réel d'avoir cette donnée-là. Et pour nous, c'est hyper important parce qu'on va aussi pouvoir déployer du matériel scientifique plus poussé, entre guillemets, des levées drones, des levées au GPS centimétrique. Et avoir les bénévoles qui sont en capacité de nous dire là, c'est vraiment critique, il faut que vous veniez, ou là, non, la plage a tenu, on voit que c'est moins pire qu'il y a 2 ans quand il y avait eu telle ou telle tempête. Nous, ça nous permet vraiment de prioriser nos interventions, prioriser aussi les interventions du gestionnaire. Et c'est un savoir hyper précieux. Et donc, oui, on pourrait le faire, mais factuellement, avoir des bénévoles formés et conscients de leur plage, c'est quelque chose dont rêvent tous les gestionnaires de sites littoraux français.
1: Et j'imagine qu'en plus, dans la perspective de changements importants qui auront lieu à l'avenir, le fait que ces gens soient mobilisés et formés, c'est aussi un facteur d'adaptation.
0: Oui, alors, effectivement, être en connaissance du changement, c'est vraiment la première étape de l'adaptation des comportements. Avoir tous ces gens qui sont formés et conscients de l'évolution de leur plage, c'est la meilleure manière de faire changer les mentalités sur comment on se comporte face à une tempête. Et désensibiliser un peu ces sujets-là qui sont quand même parfois critiques, c'est vraiment un plus pour tout le monde. Et donc, ce changement-là de comportement et de mentalité, on le voit vraiment avec des gens qui travaillent beaucoup plus en harmonie à tous les niveaux. Et ça, c'est quelque chose qui tient à cœur de tout le monde.
1: Noémie Dieu, on est toujours avec vous pour parler de l'action des bénévoles de l'association Objectif Dune qu'on a entendu à l'instant. Combien de personnes citoyennes sont incluses dans cette démarche de science participative de relever sur les plages au bénéfice de l'OCLM actuellement?
0: Alors, sur tout le département, on va avoir une centaine de personnes qui participent régulièrement au site de suivi.
1: Et plus largement, quelle est la place qui est donnée aujourd'hui aux citoyennes et aux citoyens dans la production de savoir scientifique?
0: Je pense qu'on essaye de mettre en avant de plus en plus ce genre de suivi parce que on voit bien ce qui se passe déjà aux États-Unis avec la mise en quarantaine presque de la parole scientifique et la défiance qu'il peut y avoir. Et donc pour nous, à l'échelle des universitaires français, avoir les citoyens qui participent à cette production de savoir scientifique, c'est vraiment quelque chose qui est bénéfique pour tout le monde et qui permet d'avancer ensemble sur ces problématiques-là.
1: Est-ce que les politiques publiques sont à l'écoute des résultats de ce genre de relevé?
0: Alors, complètement. Les élus, aujourd'hui, ils sont très en demande du soutien technique et scientifique, de tout ce qui pourrait les aider, finalement. Et donc, avoir des données récoltées par les citoyens et factuelles qui sortent de juste l'impression qu'on pourrait avoir de quelque chose,

0: c'est hyper précieux pour eux et ils sont en vraie demande et on voit, nous, sur le Morbihan, des mesures de gestion qui ont été prises à partir de données récoltées par les citoyens et même à l'échelle nationale. On voit de plus en plus des appels à projets où les subventions et les crédits donnés par le ministère sont conditionnés à la mise en place de projets participatifs, de faire participer les citoyens aux mesures et aux projets de recherche. Et donc, c'est quelque chose dont on est assez fiers ici dans le Morbihan, parce que ce n'était pas du tout le cas il y a 10 ans. Et aujourd'hui, on est vraiment en avance sur ces sujets-là. Et on est même pris en exemple sur les projets de ce type-là, où on recommande d'aller voir les actions qui ont été menées. Donc, on voit que maintenant, même les politiques publiques demandent la mise en place de ce type d'outils.
1: Merci beaucoup Noémie Dieu pour votre temps.
0: Merci à vous.
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1: Vous écoutez Graffiti et j'ai ouï dire que ce 12 septembre, ce week-end, se tiendra ce samedi la fête du sport lyonnais en plein cœur de La Roche-sur-Yon avec l'Office du sport lyonnais. Et pour en parler, nous sommes aujourd'hui en compagnie de Clarisse Audouin, présidente de l'Office de tourisme, l'Office de sport lyonnais ici à La Roche-sur-Yon. Bonjour.
2: Bonjour.
1: Bienvenue dans les studios de Graffiti pour nous parler de cet événement qui est devenu presque une tradition maintenant.
2: Exactement, c'est une tradition, hein, ça fait maintenant nombreuses années que celui-ci a lieu. En plus, maintenant, au niveau national, le président de la République a décidé que c'était un événement qui était à peu près un milieu de mois. Donc, nous, le 12 septembre, c'était parfait, puisque la journée nationale, c'est le 14 cette année.
1: Parfait.
2: Parfait pour nous, pour l'organiser, et puis pour recevoir tous les clubs sportifs.
1: Alors, organiser un événement comme celui-ci, ça n'est pas si facile qu'on le pense, même malgré toutes ces années, hein, puisque l'Office du sport lyonnais existe depuis 2018. Vous devriez être habitué, mais c'est peut-être pas si facile que ça.
2: C'est pas si facile que ça parce que il y a toute la, évidemment, l'accueil des clubs, mais il y a aussi pour faire plaisir au public et pour que le public puisse découvrir des sports nouveaux ou des sports qu'ils connaissent, et bien des démonstrations. Il y a tout le planning des démonstrations à mettre en place. Donc c'est toute une organisation avec les clubs. C'est ça qui prend aussi beaucoup de temps dans cette organisation. Il y a tout l'aspect aussi communication et puis faire en sorte que les clubs soient le mieux accueillis.
1: Combien de clubs sont réunis à La Roche-sur-Yon? Faire une idée.
2: Là, pour la fête du sport, on a 66 clubs participants cette année. C'est la première fois où on a autant de clubs. On était plutôt aux alentours de 50, 55.
1: Ah, c'est un record.
2: Donc là, oui, c'est un record au niveau du taux de participation. Il y a beaucoup plus de clubs sportifs à La Roche-sur-Yon. Si vous voulez faire un état des lieux du sport à La Roche-sur-Yon, c'est une ville sportive, une ville où on a de tout. Hein. On peut avoir, évidemment, le football, le basket, mais également du ring hockey. On ne peut pas ne pas parler du ring hockey qui vient de fêter ses 70 ans.
1: C'est ça.
2: Mais on a le rugby, mais on a aussi du tir à l'arc, du vol à voile, des échecs, puisqu'ils font partie aussi
1: C'est un sport.
2: C'est un sport, ils font partie aussi de l'Office des sports. Donc voilà, c'est ça qui est intéressant, c'est de voir la multitude. Donc cette année, 66 en tout cas participants pour la fête du sport qui aura lieu le 12.
1: Alors c'est un record pour les participants, mais il y en a aussi qui n'y participeront pas, et donc il y en a encore plus.
2: Il y a environ 110 clubs à La Roche-sur-Yon sportifs, mais il y en a 66 qui sont représentés là.
1: Ce qui est une bonne nouvelle, donc.
2: Exactement, c'est une bonne nouvelle, et chacun peut trouver comme ça son souhait, son plaisir pour faire du sport, soit en compétition, soit aussi du sport loisir, parce que le sport, c'est juste bouger.
1: Faire du sport, mais aussi un petit peu d'écologie, oui, c'est un peu le thème aussi choisi cette année.
2: Exactement, donc depuis qu'Hélène Dudiuto et moi-même sommes présidentes, on a décidé de mettre des thématiques. Alors, il y avait aussi des thématiques qui étaient faites avant, mais qui étaient plus une thématique sur un sport qui était mis en lumière. Nous, on a plutôt fait des thématiques plus généralistes. On avait insisté sur l'inclusion avant, donc c'est pour ça qu'on avait décidé que ce serait plus sur les espaces herbés. Tout ça en concertation évidemment avec la ville de La Roche-sur-Yon qui nous accompagne toujours dans ces sujets. Et cette année, on s'est dit que l'environnement pouvait être une thématique intéressante. Donc, nous aussi, de notre côté, on a essayé de faire des efforts de ce côté-là pour essayer d'être le plus responsable possible, même si on sait qu'on ne le sera pas à 100%. Mais en tout cas, chaque petite goutte d'eau est une grande goutte d'eau pour l'océan.
1: On va essayer de rajouter une petite goutte avec une activité comme le plogging, par exemple. De quoi s'agit-il exactement?
2: Exactement. Donc cette année, on avait envie de faire une activité physique pendant cette fête du sport, et tout en même temps qui allait concerner l'environnement. Donc on s'est appuyé sur des choses qui étaient déjà faites à La Roche-sur-Yon, on s'est appuyé sur des gens qui avaient cette expertise-là, et on avait la chance d'avoir dans notre conseil d'administration Bouba, entre autres Cissé, qui est à côté de moi aujourd'hui et qui lui connaissait bien cet événement. Il a été accompagné d'une autre bénévole de l'association qui s'appelle Muriel Rambeau, et tous les deux ont justement organisé. Donc l'idée, c'est de partir de deux endroits et puis d'arriver place Napoléon. Donc je pense que Bouba sera beaucoup plus performant que moi.
3: Bonjour,
2: pour vous
3: Bouba.
2: En parler.
3: Bonjour.
1: Bonjour, bienvenue pour nous parler du plogging. Cette pratique, de quoi s'agit-il exactement alors? Qu'est-ce qu'on va faire?
3: En fait, le plogging est une activité éco-sportive.
1: D'accord.
3: Qui consiste à marcher, courir, tout en ramassant des déchets pendant le parcours.
1: Pendant le parcours, d'accord.
3: En fait, le principe il est simple. En fait, nous, l'objectif est de réunir tout le mouvement sportif lyonnais dans cette action qui est à la fois sportive, écologique,
1: bien sûr,
3: conviviale et qui est accessible à tous. Donc le principe, il est simple, courir, ramasser, tout en préservant l'environnement.
1: Le parcours, ce sera lequel ?
3: Alors, nous avons établi deux parcours avec la présidente. Du coup, on est parti sur deux parcours cette année. Mmh. Parce que chaque année, on essaie d'apporter une touche. Cette année, on part de deux maisons de quartier.
1: D'accord. Donc,
3: on partira de la maison de quartier de Saint-André-d'Ornay à 13h30. Et le second parcours, ce sera la maison de quartier de Jagnol.
1: D'accord. Les rendez-vous se font juste devant la maison de quartier ?
3: Juste devant la maison de quartier.
1: Juste à côté de la radio, en plus.
3: Exactement. Hein.
1: Parfait, on ne peut pas se tromper. Ok.
3: Puis c'est accessible à tous. Mm-hmm. Tu vois, des bénévoles, des dirigeants d'associations sportives. Aussi, tout un chacun a droit de participer à la préservation de l'environnement.
1: Est-ce qu'il faut s'inscrire ou on peut juste vous rejoindre ? On voit la foule et on se dit, ah bah tiens, je vais vous rejoindre, c'est possible ou pas ?
3: En fait, on a deux possibilités, en fait. On a les liens qu'on envoie aux différents adhérents de l'OSI, aux différentes associations, et puis on peut s'inscrire même sur place.
1: D'accord.
3: Donc, comme on disait, accessible à tous, ça permet à ce que tout un chacun participe, mais de façon vraiment, voilà, on a simplifié les choses.
1: C'est convivial, c'est solidaire.
3: Exactement.
2: Quand on dit accessible, c'est aussi accessible à personnes à mobilité réduite, exactement, mais comme des familles avec une poussette. Ça ne pose aucun problème, de, puisqu'on est sur un parcours routier, donc les trottoirs et autres. Donc il n'y a pas du tout, des enfants peuvent le faire sans aucune difficulté également.
3: Le message dans tout ça, c'est de montrer aussi aux différents acteurs associatifs que le sport peut être aussi un acteur dans la transition écologique et dans la préservation de notre cadre de vie.
1: C'est ce qu'on va donc découvrir ce week-end avec cette pratique du plogging. Venez donc découvrir cette activité, pas comme les autres. Et puis, ces 70 associations sportives qui seront présentes, ce sera sur la place Napoléon cette année. Un mot à ajouter, Clarisse ?
2: Eh bien oui, un petit mot à ajouter, parce que dans le cadre, donc il va y avoir, il faut vraiment que les gens viennent nombreux, parce qu'il va y avoir plein d'animations, mais ils vont pouvoir également faire, il y a du golf en permanence, du palais en permanence, mais il y a aussi du sport automobile. Je vais quand même donner un petit mot sur Fabrice Dubois, parce que Fabrice Dubois est bien connu des Lyonnais.
1: Oui.
2: Et la semaine d'après, c'est sa dernière course au niveau mondial. Donc, il sera présent. C'est sa dernière course en tant que compétiteur. Donc, voilà, il va y avoir un petit quand même temps pour lui. Et puis, dans le cadre de l'activité du plogging, eh bien, on a fait aussi un stand avec Trivalis. Et on aura des animations autour de ça pour justement favoriser cette thématique.
1: Oui, sur le côté éco-responsable du sport.
2: Exactement.
1: C'est pas incompatible.
3: Sensibiliser aussi en même temps sur les stands.
1: Oui, ce sera l'occasion justement de mettre quelques petits rappels. Rendez-vous donc pour ce samedi 12 septembre. Ça se passe place Napoléon et dans tout La Roche-sur-Yon pour rencontrer ces associations sportives et évidemment vous inscrire. C'est la rentrée. Vous allez donc pouvoir avoir toutes les bonnes idées pour cela. Je vous souhaite donc d'avance un très bon week-end et une belle fête du sport à tous les deux.
2: Merci beaucoup.
1: Et à bientôt.
2: Merci beaucoup.
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3: Bonjour à tous. Bienvenue dans Mushi, votre douce bouchée d'animés japonais. Aujourd'hui, je vous emmène dans un univers de magie, de dragons, d'épées, mais surtout de seconde chance. On parle de The Beginning After the End, un animé réalisé par le japonais Keitaro Motonaga, adapté de la célèbre série de web-novel américaine écrite par le sud-coréen Turtle Me.
4: Avant, j'étais roi. Le plus puissant de tous les rois. Et ça, c'était à moi. À moi. Oui, j'étais un roi.
3: L'histoire commence avec Grey, un roi aussi puissant que solitaire. Malgré son immense pouvoir, il mène une existence vide de sens, sans véritable lien avec les autres. À sa mort, il se réincarne dans un monde où la magie est omniprésente sous les traits d'un nouveau-né nommé Arthur Lewin.
5: Regarde comme il est beau.
6: Oui, il a les mêmes cheveux que toi, Alice.
5: Et il a les mêmes yeux que son papa.
4: Qui est-ce ? Où suis-je ?
7: Coucou mon petit Arthur, ravi de faire ta connaissance. C'est papa. Papa. Allez, dis papa.
4: Je ne le connais pas.
5: Allez, arrête, il est encore trop petit pour parler.
4: Elle non plus, je ne la connais pas. Qui sont ces gens ?
6: Coucou Arthur, c'est papa.
5: Et moi, c'est maman.
4: Cet homme et cette femme affirment qu'ils sont mes parents. Si c'est vrai, alors ça veut dire... que je viens de naître.
3: Imaginez avoir la sagesse d'un adulte, mais ne pas réussir à tenir votre tête droite. Pas très pratique pour imposer le respect. Arthur conserve tous les souvenirs de sa vie passée.
4: Jadis, j'étais un grand guerrier. J'ai remporté d'innombrables victoires. Dire que maintenant, je ne suis plus qu'un petit bébé sans défense. Alice et Reynolds s'occupent bien de moi. Ils sont convaincus que je suis leur fils. J'imagine que c'est logique.
3: Il grandit donc avec le regard d'un ancien roi, bien décidé à ne pas répéter les erreurs qui ont fait de lui un homme si seul. Au fil des épisodes, on le suit dans toutes les étapes de cette nouvelle vie. Il apprend à marcher, à parler, puis à maîtriser la magie bien plus tôt que les autres enfants.
4: La magie. Il existe dans ce monde une force appelée mana. C'est le noyau mana qui permet de contrôler cette force. La plupart des mages découvrent leur pouvoir entre le début de la puberté et la fin de l'adolescence. Je connais un concept similaire à celui-ci. Le ki. Une force intérieure qu'il faut savoir identifier, maîtriser, puis libérer.
3: Mais son quotidien bascule lorsqu'un événement inattendu l'éloigne de sa famille. Cette épreuve l'oblige à survivre seul dans un environnement hostile où il va faire des rencontres déterminantes, découvrir des créatures fascinantes et poursuivre son apprentissage. De retour auprès des siens, Arthur poursuit son entraînement auprès de nouveaux maîtres, se prépare à intégrer une prestigieuse académie de magie et commence peu à peu à comprendre que le monde dans lequel il vit est bien plus complexe qu'il n'y paraît. Derrière cette vie paisible se dessinent des conflits, des rivalités entre royaumes et une menace qui grandit dans l'ombre. Arthur ne cherche pas seulement à devenir plus fort, il cherche surtout à vivre autrement. Dans sa première vie, il possédait tout, sauf l'essentiel. Il n'avait ni véritable famille, ni amis, ni bonheur. Cette nouvelle existence devient alors une occasion de réparer les erreurs du passé et de construire des liens qu'il n'avait jamais connus.
4: Après avoir gagné tant de choses, je me retrouve à courir pour ne pas tout perdre. C'est peut-être mon karma. Je n'ai rien acquis. Et pourtant, mon cœur éprouve la plénitude. On n'hésite pas un instant à se sacrifier pour sauver sa famille. Et nos larmes coulent à l'idée que plus jamais on ne les reverra, qu'on ne pourra plus les serrer dans ses bras.
3: Loin des combats spectaculaires, même s'il y en a, ce sont souvent les moments les plus simples qui marquent. Les scènes avec ses parents, les découvertes de son enfance, les premières amitiés. Autre point intéressant, Arthur est déjà mature. Il réfléchit avant d'agir, garde son calme et porte encore le poids de son ancienne vie. L'univers, lui aussi, prend son temps pour s'installer. Magie, différentes races, créatures fantastiques, rivalité politique, on sent rapidement que l'histoire prépare quelque chose de beaucoup plus vaste. En revanche, tout n'est pas parfait. L'adaptation a beaucoup fait parler d'elle, notamment pour son animation. Plusieurs scènes d'action manquent de fluidité et certains fans du webtoon ou du roman original ont été déçus par la qualité visuelle. C'est un peu frustrant quand on sait à quel point l'œuvre d'origine est appréciée. Mais si l'on dépasse cet aspect technique, le scénario reste suffisamment solide pour donner envie de suivre Arthur dans son aventure. Au final, The Beginning After the End est moins une histoire de héros invincible qu'une histoire de reconstruction. Une série qui parle de regrets, de famille, de responsabilité et de cette question que beaucoup se sont déjà posée un jour, si l'on pouvait tout recommencer, vivrait-on vraiment de la même manière? Si vous aimez les univers de fantasy et les récits où les personnages évoluent autant intérieurement qu'au combat, cet animé mérite que vous lui laissiez sa chance.

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6: Bienvenue dans ma bibliothèque. Aujourd'hui, je vais vous donner trois bonnes raisons de lire La Bagarre, un recueil de nouvelles de Lauren Groff, paru en 2026 aux éditions de L'Olivier, sous le titre Brawler, aux États-Unis. Ce recueil est traduit de l'anglais par Karine Chichereau. Lauren Groff est pour moi une des plus grandes autrices contemporaines. J'ai d'ailleurs chroniqué plusieurs de ses romans, Matrix, Les Terres Indomptées. J'avais adoré ce dernier livre qui évoquait une héroïne puissante, seule, face à la nature sauvage de l'Amérique du XVIIe siècle. Dans le recueil La Bagarre, l'autrice explore cette fois-ci les liens familiaux. Lauren Groff évoque des héros et plus souvent des héroïnes à des moments clés de leur vie, dans les années 50 jusqu'à nos jours, en Floride, en Nouvelle-Angleterre. J'ai adoré la manière dont l'autrice s'empare de la brièveté de la nouvelle pour créer des histoires courtes, intenses, mais aussi complexes. L'intensité provient du fait que dans de nombreuses nouvelles, les héroïnes doivent prendre des décisions cruciales. Dans La Nouvelle Le Vent, une mère décide de quitter son mari violent pour tenter de se sauver, elle et sa famille. Sunland raconte le départ de la maison d'un frère et d'une sœur qui viennent de perdre leur mère, sachant que le jeune homme est handicapé mental et que la jeune fille de 18 ans, elle, souhaite mener une vie indépendante pour faire des études. Une autre jeune fille, dans la nouvelle La Bagarre, qui donne son titre au recueil, gagne une compétition de plongeon, alors qu'elle vient de se battre, à proprement parler. Et on comprend que cette bagarre, cette bataille, n'est pas la dernière qu'elle devra livrer. Ces décisions sont liées à des moments charnières de la vie. L'entrée dans l'âge adulte, le départ du foyer, la construction en dehors de la vie familiale. Mais ce ne sont pas seulement des nouvelles qui évoquent des héroïnes adolescentes ou très jeunes. L'une s'intéresse par exemple au bouleversement de la ménopause, sans que le mot ne soit jamais prononcé. Et il y en a d'autres qui s'intéressent aussi à la mort, au deuil, que ce soit celui d'un membre de la famille ou encore d'une amie. J'ai également aimé la manière dont Lauren Groff, malgré la brièveté des récits racontés, déploie des questionnements moraux complexes. En effet, ce sont des questionnements qui sont portés par le personnage, par rapport à ses propres actions, ou encore des questionnements que nous pouvons éprouver, nous, en tant que lectrice, en tant que lecteur. On peut se demander tout d'abord en quoi la recherche de la liberté individuelle peut se heurter au bien-être, au bonheur d'autres membres de la famille, et quelle tension il peut y avoir entre les deux. On peut aussi se demander est-ce qu'on ne cherche pas désespérément à se cacher à soi-même ses motivations quand on commet un acte qu'on sait être immoral, à le dissimuler sous de fausses bonnes intentions. C'est un questionnement rétrospectif de l'héroïne de la nouvelle Annonciation. À certains moments de notre vie, le sentiment que nous avons d'être une bonne personne est si fragile que nous construisons des défenses élaborées pour nier la possibilité que nous puissions être bien pire que nous le redoutons. D'autres questionnements aussi traversent le livre. Comment juger moralement les enfants ou les adolescents qui commettent des actes répréhensibles, cruels, avec des conséquences graves? À la fin du recueil, Lauren Groff fait quelques brèves remarques sur ses nouvelles et elle affirme à propos d'un de mes récits préférés, De six petites îles. L'enfant n'est jamais un démon, mais le démon peut prospérer au cœur de l'enfant. Les nouvelles de Lauren Groff sont effectivement traversées par une forme de cruauté, de violence. La famille n'est pas le lieu de l'harmonie. Il y a les violences conjugales, comme dans La Nouvelle Le Vent, les violences sur les enfants, des violences physiques, mais aussi psychologiques. Et puis, et je crois que c'est ce qui m'a le plus frappée, ces nouvelles témoignent d'une grande virtuosité formelle et stylistique. Lauren Groff joue à la fois de la concentration et du déploiement, de l'ampleur dans la brièveté. Et oui, l'art de l'ellipse est poussé à son comble dans certaines des nouvelles. Par exemple, c'est le cas dans De six petites îles. Je crois que c'est celle qui m'a le plus marquée dans le recueil. Et c'est sans doute aussi une des nouvelles les plus intéressantes que j'ai lues de ma vie, tout auteur confondu. Dans ce récit, une jeune enfant, Aura, est gardée par sa demi-sœur Augustine, dite Gus, une belle adolescente. On comprend vite qu'Aura est délaissée par sa mère et qu'elle reporte tout son amour inassouvi sur cette demi-sœur qui la garde. Malheureusement, Gus est séduite par un adolescent, Oscar, qui taquine sans arrêt la petite fille de manière parfois assez cruelle. Aura devient extrêmement jalouse de ce garçon qui lui enlève sa sœur, au point que la petite fille va commettre un acte très grave pour se venger. Rien n'est dit clairement. Les pensées d'Aura sont suggérées, plus qu'analysées. Et puis surtout, ce que va faire la petite fille n'est pas vraiment clairement décrit. C'est à la lectrice, au lecteur, de reconstituer l'enchaînement des événements. De six petites îles est une des nouvelles les plus brèves du recueil, et en fait, c'est à mon sens la plus dense. En même temps, dans cette densité, il y a aussi un déploiement des sentiments et des sensations dans l'écriture que je trouve superbe. Comme dans ce passage dans lequel Aura revient à vélo de la plage avec sa sœur. Quand elle revenait à vélo dans la nuit épaisse, elle chantait des chansons. Et en l'entendant, Aura avait l'impression que la nuit tout entière jaillissait d'elle. Les marécages lisses nappés d'obscurité, les rues pavées, la pâle lune géante. Et Gus chantait en décrivant de grandes boucles lisses sur le sentier sombre, ses cheveux noirs se balançant derrière elle. Il faut souligner la qualité de la traduction de Karine Chichereau, que j'avais déjà évoquée à propos de Matrix et des Terres indomptées. Elle fait un travail remarquable. L'ampleur provient également des références que l'on peut convoquer dans la lecture. Ces nouvelles ont un aspect réaliste par leur thématique, parfois par l'ancrage spatial, et pourtant elles ont aussi la force et l'ampleur du conte. Dans de si petites îles, la piscine miroitait malignement. Je trouve que l'expression est magnifique. Dans la chambre d'Aura, on trouve un chat. Dans de si petites îles, la piscine miroitait malignement. Je trouve que l'expression est magnifique. Dans la chambre d'Aura, dans de si petites îles, comme dans Annonciation, la narratrice rencontre Griselda, une vieille dame à l'accent allemand, ce qui pour moi était la preuve qu'à la forêt noire, des loups et de la sorcellerie. L'univers des contes de Grimm se déploie en quelques mots. Le conte touche à l'universel, à des grands questionnements, à des peurs fondamentales qui traversent l'être humain. L'écriture de Lorraine Groff prend cette tournure mythique, comme lorsqu'elle décrit une catastrophe, une sorte de tsunami dans un endroit indéterminé au début de la nouvelle Sous la vague. Elle était soupie, tournure mythique, comme lorsqu'elle décrit une catastrophe, une sorte de tsunami dans un endroit indéterminé au début de la nouvelle Sous la vague. Elle était mythique, comme lorsqu'elle décrit une catastrophe, poussant un cri silencieux qui déjà sombrait sous les eaux. La virtuosité, l'ampleur tient également à la nouvelle. Malgré la brièveté, Lorraine Groff nous donne à voir le point de vue de plusieurs personnages. Elle balaie même plusieurs époques, comme dans Le Vent, où la narratrice évoque l'histoire de sa mère, de sa grand-mère, comment la peur, la violence se transmet de génération en génération. Je vous conseille donc La Bagarre, un recueil de nouvelles de Lorraine Groff, paru aux éditions de L'Olivier en 2026. J'espère que, comme moi, vous aimerez l'intensité de ces nouvelles, dans laquelle l'autrice, dans une économie de mots, transmet toute la douleur des êtres humains qui tentent de tracer leur route, de s'accomplir en tant qu'individus, malgré les liens qui les entravent, ou dans les liens qui les unissent, maladroitement. 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

0: piéger, vous dire qu'en ce mois de septembre, divers organismes fêtaient leur rentrée, c'est normal. Eh bien, nous allons fêter la rentrée ensemble du Grand Prêt à rouvrir ses portes après un été bien mérité et une pause pour cogiter. Justement, nous allons voir ce qui ressort de ces réflexions. Fêter la rentrée ensemble du Grand Air. Ouvrir ses portes après un été bien mérité et une pause pour cogiter. Justement, nous allons voir ce qui ressort de ces réflexions. C'était la rentrée ensemble du Grand Air qui s'apprête. Instant Camille, mais pour l'instant Florence, on va s'intéresser à cette programmation pour cette nouvelle année. Je pense que les deux mois n'ont pas suffi pour cogiter. Je me trompe?
1: Je ne sais pas. En tout cas, ça ne se restreint pas à une période. Effectivement, en juillet, on a finalisé en fait plutôt la communication pour qu'elle soit prête et qu'on puisse mettre en partage la programmation qu'on a imaginée pour le public. Période. Effectivement, en juillet, on a finalisé en fait plutôt la communication pour qu'elle soit prête et qu'on puisse mettre en partage la programmation qu'on a imaginée. Période, effectivement, en juillet, on a finalisé en fait.
0: Part de propositions chaque année avec un catalogue extrêmement grand, immense même, on peut le dire, avec succédé sur la scène du Grand Air. Si on pouvait retenir, deux, voire vraiment grand, immense même, on peut le dire, avec tous ces artistes sur la scène du Grand Air. Si on pouvait retenir, deux, voire vraiment grand, conseil à donner aux auditeurs.
1: Alors, c'est
0: Grand Air. Si on pouvait retenir, deux, voire vraiment grand, conseil à donner aux auditeurs.
1: Alors, c'est très dur.
0: Si on pouvait retenir,
1: on peut venir avec ses enfants. Et puis, il y a tout un programme dédié à la littérature contemporaine. En littérature, c'est très dur.
0: Si on pouvait retenir,
1: on peut venir avec ses enfants. Et puis, il y a tout un programme dédié à la littérature contemporaine. En littérature, c'est très dur.
0: Scène du Grand Air.
1: Qui s'appelle La Maison Vide. Donc ça sera un des grands moments de l'automne en littérature. Parler de projets peut-être moins repérables immédiatement dans la programmation. Une compagnie qu'on adore qui s'appelle La Cordonnerie, qui est une compagnie dont les spectacles mêlent le théâtre, le cinéma et dont le bruitage est en direct. Et là, le spectacle s'appelle L'Affaire Elle Expire. Et donc, on suit les pérégrinations de deux personnages. Le public est installé de part et d'autre d'un écran monumental. On suit Natacha, qui est une comédienne qui s'apprête à jouer Phèdre, et Max, qui est un gars un peu trouble. Et on va comprendre comment leur chemin vont se croiser, se rencontrer. Donc pour les amoureux de cinéma, c'est absolument génial parce que tout se fait à vue. Le jeu se fait à vue, le bruitage se fait à vue. Donc aussi pour les amoureux de la radio, c'est vraiment super.
0: C'est intéressant parce que c'est un peu comme un ciné-concert, sauf qu'on enlève les instruments et on les remplace par des casseroles, par tout ce qui fait du bruit.
1: Oui, par les voix. Il y a aussi en lâche se fait à vue. Donc aussi pour les amoureux de la radio, c'est vraiment super.
0: C'est intéressant parce que c'est un peu comme un ciné-concert, sauf qu'on enlève les instruments et on les remplace par des casseroles, par tout ce qui fait du bruit.
1: Oui, par les voix. Se fait à vue. Donc aussi pour les amoureux de la radio, c'est vraiment super.
0: Et maintenant parce que je pense que là, pas mal de personnes vont se presser pour aller voir ce spectacle et d'autres spectacles seront à découvrir. Alors c'est vrai que chaque année, à sortir une thématique pour nous guider sur une saison, Florence, mais cette année justement, c'est ça l'originalité, c'est qu'il n'y a pas qu'une thématique, il y en a plusieurs. Comment s'est fait la programmation cette année ?
1: Alors cette année, un peu comme les années précédentes, c'est-à-dire que c'est vrai qu'on ne part pas d'un fil conducteur.
0: C'est qu'il n'y a pas qu'une thématique, il y en a plusieurs. Comment s'est fait la programmation cette année ?
1: Alors cette année, un peu comme les années précédentes, c'est-à-dire que c'est vrai qu'on ne part pas d'un fil conducteur.
0: Il n'y a pas qu'une thématique, il y en a plusieurs.
1: Et à partir de ça, on s'aperçoit que ces artistes, ces auteurs, dans leur grande diversité, à travers leur discipline, tout simplement, ils sont poreux. Aux thématiques d'actualité, à ce qui nous met en mouvement et en réflexion actuellement. Donc finalement, sans que ça se décide précisément, les œuvres qui abordent des enjeux de liberté, d'émancipation, de justice sociale, d'écologie, d'égalité ou encore de transmission irriguent toute la programmation.
0: Ça n'a pas dû faciliter le choix des artistes. J'imagine que vaut mieux être bien accompagné. Il y a toute une équipe qui t'entoure, Florence, notamment Camille, notamment pour la programmation, mais aussi pour l'accueil public. Il en sera question vendredi. Le public va découvrir cette programmation et vous allez les accueillir d'une façon un peu nouvelle aussi, un peu de nouveauté aussi pour l'accueil public à partir de vendredi à 19h. Qu'est-ce qui nous attend ?
2: Alors, vendredi, quelque chose qui n'est pas nouveau mais qui est tout à fait réjouissant, c'est que l'équipe est au complet pour accueillir le public.
0: 19h, qu'est-ce qui nous attend ?
2: Alors, vendredi, quelque chose qui n'est pas nouveau mais qui est tout à fait réjouissant, c'est que l'équipe est au complet pour accueillir le...
0: Qu'est-ce qui nous attend ?
2: Alors, ou évidemment au Grand Air, vous pouvez prendre vos adhésions. Donc, on a qui nous plaît bien, en tout cas, le plus important, c'est que je crois que ça plaît au public, c'est le principe de rendez-vous, où du coup, on peut être conseillé, on peut soit choisir soi-même sa programmation, et puis évidemment, on fait votre réservation, mais surtout, toute la plus-value par rapport à le fait un peu de le faire tout seul devant son ordinateur, c'est de pouvoir échanger vraiment avec des personnes qui ont une connaissance de la programmation et qui ont la capacité aussi peut-être de vous conseiller en fonction de vos goûts,
0: parce que
2: de
0: c'est
2: vos
0: pas toujours facile de se lancer dans un spectacle contemporain parfois qui peut nous emmener dans des directions qu'on n'a pas prévues. On a peur d'être déçu, on a peur de se lancer vers un spectacle qui pourrait être extrêmement intéressant pour nous. On pourrait passer à côté de quelque chose si seulement on avait été bien conseillé.
2: Exactement. C'est un peu, j'ai envie de dire, la continuité de la présentation de saison où vraiment j'invite le public à venir voir parce que on met aussi de la parole et du vivant sur ces spectacles qui ont été vus, qui ont été choisis, pourquoi ils sont là. Et puis évidemment, il y a aussi des images, des vidéos et c'est aussi sur ces spectacles qui ont été vus, qui ont été choisis, pourquoi ils sont là. Et puis évidemment, il y a aussi des images, des vidéos et c'est sur ces spectacles ça se confirme, le public est très curieux. Et c'est vraiment agréable parce que souvent, les gens arrivent parfois en disant « j'ai repéré ça et ça, ça me semble sûr ». Et puis souvent, quand on discute, on s'aperçoit qu'ils sont aussi assez curieux, férus de se lancer dans un spectacle qu'ils n'avaient pas forcément repéré. Et puis souvent, quand on discute, on s'aperçoit qu'ils sont aussi assez curieux, férus de se lancer dans un spectacle qu'ils n'avaient pas forcément repéré. Et puis souvent, quand on discute, on s'aperçoit un peu sur tout le week-end, donc le samedi de 10h à 21h et le dimanche de 10h à 14h, aussi la possibilité de un peu, donc sur tout le week-end, donc le samedi de 10h à 21h et le dimanche de 10h à 14h, et la possibilité de un peu, donc sur tout le week-end, donc le samedi qui nous fera découvrir leur fameux mixte et qui nous emmènera un peu dans une ambiance musicale tout au jour. On aura aussi le bar-restaurant à l'occasion, qui est juste en face du Grand Air, rue Lafayette, qui sera présent pour proposer de la restauration, des boissons. Pareil pour la pâtisserie Balinova. Le dimanche, on accueillera aussi le restaurant Dulcem. On aura aussi, en partenariat avec la Maquis, la possibilité pour les familles et les plus jeunes de tout simplement d'avoir des moments ludiques avec leur jeu en bois. On aura aussi, en partenariat avec la Maquis, la possibilité pour les familles et les plus jeunes de tout simplement d'avoir des moments ludiques avec leur jeu en bois. On aura aussi, en partenariat avec la Maquis, la possibilité, mais pas uniquement. Et donc du coup, on va un petit peu l'esplanade, il y aura évidemment la possibilité, mais pas uniquement. Et donc du coup, on va un petit peu décorer l'esplanade, il y aura évidemment la possibilité, mais pas uniquement. Il y aura la possibilité de vous aider à prendre une adhésion en ligne. On aura un poste informatique. Donc surtout, n'hésitez pas à passer, à vous renseigner. Si vous ne prenez pas votre adhésion tout de suite, c'est pas grave. Mais en tout cas, ce sera possible. Et puis surtout, de venir voir. Il y a aussi des nouveaux habitants, habitantes qui ne connaissent pas forcément le Grand Air. Donc n'hésitez pas, ce sera l'occasion. Et encore une fois, l'équipe est en grand nombre.
0: Sachez qu'en plus, la carte d'adhésion, si vous êtes nouvel arrivant à La Roche-sur-Yon, c'est gratuit.
2: Exactement.
0: Eh oui, c'est toujours le bon plan à savoir, ça pourrait aller au Grand Air. La carte d'adhésion gratuite si vous êtes un nouvel adhérent. Et puis tous les tarifs à découvrir sur place, ce sera pour ce week-end. Vendredi, samedi, dimanche, découvrez la programmation du Grand Air avec toute l'équipe donc réunie. Merci de la précision Camille. Et puis on se retrouve aussi ce week-end, samedi et dimanche. Donc 21h samedi, dimanche, découvrez la programmation du Grand Air avec toute l'équipe donc réunie. Merci de la précision Camille. Et puis on se retrouve aussi ce week-end, samedi et dimanche. Donc samedi, dimanche, découvrez la programmation
2: et avec la possibilité
0: avec toute l'équipe donc réunie. Merci de la précision Camille. Et puis on se retrouve aussi ce week-end, samedi et dimanche. Donc 10h dimanche, découvrez la programmation
2: et avec la possibilité
0: avec toute l'équipe donc réunie. Merci de la précision Camille. La musique est partagée et échangée sur les 10h 21h. Découvrez la programmation
2: et avec la possibilité
0: avec toute l'équipe donc réunie. Merci de la précision Camille. La musique est partagée et échangée sur les 6h, 21h, samedi. La Roche-sur-Yon, rendez-vous au Grand Air. Merci à toutes les deux, à bientôt.
2: Merci Bastien.
1: Merci Bastien.

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2: Oh là là, Maxime, installe-toi, c'est parti.
3: Aïe, attends Sony, je reviens des cours Sony.
1: Comment vas-tu ce soir?
3: Ah ben ça va super, et toi, j'espère que ça va aussi Sony.
1: Bah oui, bon après nous c'est pas trop une rentrée, on était sur les ondes cet été.
2: Exactement.
1: Mais quel est le programme de ce soir?
3: Alors ce soir, nous allons parler de la keynote de Apple qui est sortie récemment. On va également parler de l'IA qui s'attaque au processeur après la RAM. Ben, ils ont toujours faim, cette IA a toujours
1: faim. Clair.
3: On va ensuite parler de Dyson qui sort, et ben, tenez-vous bien, une brosse à dents.
1: Ah oui, bon bah j'ai hâte alors. Et à partir de 20h, on va parler de la nouvelle interdiction des téléphones dans les écoles. Est-ce que c'est un enfer ou une bonne idée? Et on va aussi parler des smartphones pliables. Est-ce que c'est le futur format des smartphones? Et c'est maintenant dans la
3: Revue Tech.
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1: Bon, il paraît que j'ai mis des nouvelles conditions.
3: Ouais, Sony.
1: Parce que quand je lis la feuille, c'est ça. Hein.
3: Ah ouais, les nouvelles conditions de Sony.
1: Mais alors, Sony, moi.
3: Ouais, Sony, toi, ouais. Attention, tu vas voir, tu vas être très visé pendant cette.
1: Quelles sont les conditions?
3: Cette chronique. Alors, faites un petit exercice de mémoire avec moi. Bon, quand vous allumez votre console de jeu, évidemment, je débunk tout de suite, on ne parle pas de Sony ici présent, on parle de Sony PlayStation. Voilà. Donc, quand vous allumez votre console ou votre PC et qu'il y a un pavé de 50 pages de texte juridique qui apparaît à l'écran avec un bouton « J'accepte » tout en bas, soyons francs, qui parmi vous prend une demi-heure pour lire chaque ligne avant de jouer?
4: Moi.
3: Non, texte juridique qui apparaît à l'écran avec un bouton « J'accepte » tout en bas, soyons francs, qui parmi vous prend une demi-heure pour lire chaque ligne avant de jouer?
4: Moi.
3: Texte juridique qui apparaît à l'écran avec un bouton, un piège juridique monumental. Ces derniers jours, les réseaux sociaux et la communauté gaming sont en ébullition, moi compris, franchement.
1: Attache,
3: tu vois bien, là, la rentrée, elle était compliquée pour moi. Suite à plusieurs publications décortiquant à la loupe les conditions générales d'utilisation de PlayStation et de Sony.
1: Oui, moi.
3: Oui.
1: Pardon,
3: Et ce qu'on y découvre noir sur blanc a de quoi faire froid dans le dos. Suppression pure et simple de vos jeux, fermeture automatique de comptes inactifs, modification de vos achats et verrou strict sur le support client. Alors quand vous achetez un jeu à 80 balles sur le PlayStation Store, vous appartient-il vraiment ou n'êtes-vous que des locataires précaires à la merci d'une ligne de contrat modifiée en douce? C'est ce qu'on va voir tout de suite. Alors, pour comprendre la situation actuelle, il faut revenir au cœur du problème, l'illusion de la propriété à l'ère du numérique. Pour comprendre, je me répète, Sony, en fait, tu me tracasses avec tes histoires de conditions générales, là, ça me...
1: Ah ouais, je t'énerve.
3: Ah ouais, ça m'énerve. Pendant des décennies, quand vous achetiez une cartouche ou un DVD, l'objet était chez vous, c'était en physique, vous pouviez le prêter à un ami, le revendre en brocante ou le ressortir du placard 20 ans plus tard pour le faire tourner. Le jeu vous appartenait physiquement, et d'ailleurs on en a parlé, je vous invite à aller écouter la dernière Revue Tech, le podcast, on a parlé de peut-être la fin des jeux physiques, donc n'hésitez pas à aller écouter ça.
1: C'est l'épisode 20 il me semble.
3: Exactement.
1: Sur graffitiradio.fr.
3: Exactement. Aujourd'hui, avec la dématérialisation galopante et l'abandon progressif des formats physiques, tout passe par des plateformes fermées et les juristes de Sony l'ont bien compris. T'as des juristes maintenant?
1: Ah mais non, mais écoute, moi je m'entoure. Hein.
3: On va peut-être arrêter cette blague parce que là on va faire beaucoup. dans leurs conditions générales d'utilisation, en réalité juridique brutale, une réalité juridique brutale, pardon, saute aux yeux. Vous n'achetez jamais un jeu. Théoriquement, t'achètes un jeu, bah t'as pas vraiment un jeu. Vous achetez une simple licence d'utilisation révocable, personnelle et non transférable. Et les nouvelles clauses vont encore beaucoup plus loin parmi les mentions qui font hurler les consommateurs. Il y a la fameuse gestion de l'inactivité. Et ça, honnêtement, ça m'a fait peur. Selon les termes révisés du PlayStation Network, si vous ne vous connectez pas à votre compte pendant une période prolongée, c'est généralement 3 ans sans activité, Sony se réserve le droit tout bonnement de supprimer votre compte.
1: Génial et gentil Sony.
3: Super, merci Sony. On applaudit Sony, bravo Sony. Non mais mec, je te jure, j'ai vu ça au début.
1: C'est chaud.
3: Les gens ils parlaient de un mois. J'étais en mode, mes frères, moi ça m'arrive de jouer à la Play, mais pas pendant un mois. Ça m'arrive de pas jouer pendant deux mois, j'en sais rien. T'imagines toi?
1: Non,
3: ça veut dire que, imagine, Pense-y deux secondes. Tu pars quelques années à l'étranger, tu fais une pause dans le jeu vidéo, tu vois, où tu ranges simplement ta console au grenier, tu reviens et ton compte peut être rayé de la carte. T'as plus de compte. Les jeux avec, évidemment, les sauvegardes, les trophées envolés, zéro remboursement, zéro recours. Tout a été supprimé.
1: Bah merci.
3: Imagine, ouais, t'as ton compte PlayStation, t'as acheté, je sais pas, pour 300 euros de jeux, t'as plein de jeux dans ta bibliothèque, et ben au final, 3 ans plus tard, t'as plus rien.
1: Et je pense que tu en parlais. Super. Il n'y a pas un dédommagement éclaté?
3: Non. Je crois que j'en parle pas de ça.
1: J'ai cru comprendre que bah, tu peux avoir 2000 balles de jeu, ce qui est impossible, je pense. Ils peuvent te rembourser que 130 ou 200 euros,
3: si,
1: un truc comme
3: si,
1: ça.
3: Si, ouais. j'ai vu. Ouais. Et encore, c'est si tu vas faire la démarche, ouais. Si tu as un peu porté plainte. Enfin, bref, c'est
1: déjà,
3: très
1: on
3: laborieux.
1: Veut pas lire les conditions générales. Ouais. Je pense que les démarches, ça doit être encore
3: pire. Voilà, laisse tomber. Mais attendez, en tout cas, c'est pas tout. Le texte regorge d'autres petites pépites juridiques qui font bondir les associations de consommateurs. Regardez l'article sur les modifications post-achat. Sony stipule clairement qu'ils veulent modifier, adapter ou altérer des produits numériques après que vous les ayez payés, notamment pour des raisons de viabilité commerciale, entre gros guillemets. En gros, si on traduit, un éditeur décide de... que les serveurs coûtent trop cher, et ben le jeu devient juste inaccessible. Des accords de droits musicaux ou de marque expirent dans un jeu de course ou d'action, les musiques disparaissent ou le contenu est amputé. Et ça, ben, t'as quand même payé le jeu, quoi. Donc
1: oui, oui.
3: Ben, c'est dégueulasse. On a déjà vu des précédents cuisants, notamment avec les contenus vidéo et des séries supprimées des catalogues du jour au lendemain, malgré des achats supposés définitifs. Il n'y a pas si longtemps, ouais, effectivement, Sony, ils avaient mis des films qu'on pouvait acheter en fait sur le PlayStation, enfin sur l'endroit où on peut acheter des films sur la Play. Et ben en fait, ils ont été supprimés et les utilisateurs n'ont pas été remboursés alors qu'ils avaient acheté la série ou le film en question. Et ça, ça peut très bien arriver pour les jeux aussi. Et que disent les CGU dans ces cas précis ? Eh ben que la responsabilité de l'entreprise est limitée au strict minimum. En gros, c'est-à-dire, vous avez payé, mais si le catalogue change, c'est votre problème. Voilà, super,
1: merci.
3: Tu y es pour rien, mais tu te débrouilles.
1: Ah, c'est clair, ouais, c'est
3: vraiment, c'est, voilà, exactement. Et cerise sur le gâteau, pour verrouiller encore un peu plus le système, ces conditions imposent des clauses strictes de suspension de compte en cas de litige ou de rejet de paiement. Si votre banque bloque par erreur une transaction ou si vous contestez un prélèvement injustifié, votre compte PlayStation Network est immédiatement verrouillé et tant qu'il est suspendu, vous perdez l'accès à tous les autres jeux que vous aviez légitimement payés. Imagine, t'as un problème pour payer un truc, il te bloque ton compte, tu peux pas jouer juste pour un truc alors que t'as rien demandé.
1: Là, c'est un gros bazar, hein, ce truc.
3: Ouais. Vraiment, c'est une folie furieuse. Alors, la question légitime que tout le monde se pose, comment un géant comme Sony peut-il imposer des règles aussi cheloues, asymétriques, enfin, voilà. La réponse tient en fait en deux mots, la situation de quasi-monopole sur son propre écosystème. Ah, vraiment, PlayStation, tout le monde a une console PlayStation aujourd'hui. Enfin, tous ceux qui jouent aux jeux vidéo ont quasiment une console PlayStation. Sur une console fermée comme la PlayStation, justement, vous n'avez pas de magasin alternatif. Si vous refusez les conditions générales, vous ne pouvez tout simplement pas vous connecter, pas jouer en ligne et parfois même pas lancer vos jeux dématérialisés. C'est le principe du apprendre ou à laisser. En gros, soit tu crées ton compte et t'acceptes, soit tu vas te faire. Et voilà, t'as pas le choix. Aux États-Unis d'ailleurs, Sony vient d'accepter un accord à l'amiable de plusieurs millions de dollars dans un recours collectif qui leur reprochait justement des pratiques tarifaires abusives et le verrouillage de la vente de clés numériques pour forcer le passage par leur unique boutique officielle. Ouais, c'est vraiment, c'est une folie en fait. En fait, maintenant, t'as plus le droit aux États-Unis d'acheter via des boutiques tierces. T'es obligé de passer par leur shop à eux, quoi. Donc,
1: okay.
3: C'est hyper fermé, quoi.
1: Ouais, c'est
3: vraiment, t'as
1: c'est
3: pas le choix d'acheter,
1: ouais,
3: sur leur truc, quoi.
1: Ouais, c'est en fait les magasins genre comme Micromania, ils peuvent plus vendre de jeux PS5.
3: Ouais, c'est
1: pas fou.
3: C'est une folie. Que aux US pour l'instant, mais voilà.
1: Oui, parce que ça se trouve, il y aura des lois européennes. Hein, comme...
3: Ben écoute, je veux en parler justement. En
1: sans
3: Europe.
1: Transition.
3: Et oui, il y a un garde-fou que les géants américains et japonais ont tendance à oublier un peu vite, le droit de la consommation.
1: Ah, heureusement qu'ils sont là, les droits, quand
3: même.
1: Et
3: oui, c'est clair. Chez nous, la loi, elle est formelle. Une clause qui crée un déséquilibre significatif entre les droits et les obligations des parties. Oh là là, on fait un truc juridique, là.
1: Oula, ça y est.
3: Au détriment du consommateur est qualifiée de clause abusive. Et une clause abusive est réputée non écrite par la justice. En gros, s'il y a un déséquilibre entre l'acheteur et le vendeur, donc entre l'entreprise et le client, c'est... Bah, voilà. C'est... Voilà.
1: On t'a perdu avec les trucs juridiques.
3: Les trucs juridiques, c'est pas mon truc là. On peut pas y avoir. Hey, tu peux pas ramener ton avocat Sony là ou un truc, je sais pas.
1: Ah, les avocats qu'on avec Nintendo là, ouais, ils sont occupés là, tu sais.
3: Ah ouais, ils sont trop occupés, mince. Parce que sinon, ils auraient pu décortiquer ça. Bon, en tout cas, en Europe, on est à peu près protégé là-dessus. C'est pas parce que, en gros, un service vous force à cocher une case que tout ce qui est écrit dedans devient légal par magie. Les tribunaux européens ont déjà rappelé à l'ordre plusieurs plateformes en estimant que priver un utilisateur de l'accès à des biens qu'il a payés sans motif, c'est illégal, juste. Voilà.
1: Bah oui, heureusement.
3: C'est clair. Donc c'est un peu la galère en ce moment, c'est PlayStation. On a notamment vu des mouvements. Alors j'ai plus le nom du mouvement, mais
1: Twitter.
3: Ouais, oui. Voilà. Même sur pas mal de réseaux, mais des gens qui disaient, en fait, arrêtez de jouer à PlayStation pendant 2 semaines. Genre vraiment, faut faire un blocus et tout pour se rebeller contre ça. Mais c'est parce que c'est vrai que c'est grave en fait aujourd'hui. Mais c'est pour ça que moi, perso, tu sais, j'ai acheté une console, une PS5, il y a un mois et demi, 2 mois. Pour la sortie de GTA 6, mais pas que aussi. Voilà, je voulais pas me le cacher. Et justement, j'avais prévu de faire plein de classiques, genre pour les gamers à qui ça parle. Je suis en train de faire The Last Guardian, j'ai fait Shadow of the Colossus, je vais faire Bloodborne, des jeux qui sont vraiment que sur la PS5, enfin, ou la PS4, enfin voilà, et qui sont sur la PS5 aujourd'hui. Et du coup, j'ai décidé de ne pas acheter les jeux et de prendre un abonnement, tu vois, à 15€. Et
1: par
3: comme
1: mois.
3: Ça, 15€ par mois, okay. 16€. Et j'ai pas les jeux, tu vois, mais j'ai tous les jeux que je veux. Je peux y jouer. Et en illimité, tu vois, à n'importe quel jeu. Tant que je paye l'abonnement. Mais du coup, moi, je sais que je vais faire juste 3-4 jeux. Et après, je vais arrêter. Donc, tu vois, je vais le payer un mois ou deux, le truc. Et puis voilà.
1: Quoi. Ah, c'est pas bête.
3: Bah ouais. Ça m'évite, en fait, comme ça, j'ai pas payé mes jeux et j'ai pas peur de les perdre derrière, quoi.
1: Ouais, c'est clair.
3: Parce que si c'est avec un abonnement, certes. C'est pas l'optimal non plus, parce qu'un abonnement, si tu veux jouer à plein de jeux et que tu veux garder ton abonnement, 15€ par mois, ça fait quand même des sous. C'est quand même un peu abusé. Mais voilà, tu vois, je voulais jouer avec un pote à un jeu en ligne et je me suis dit, quitte à payer 10 balles par mois pour jouer en ligne, non mais c'est clairement abusé. Autant payer 15 et avoir tout le catalogue de jeux, quoi.
1: C'est clair.
3: Donc voilà.
1: Mais ça fait du coup un abonnement en plus, comme on en a partout maintenant.
3: C'est ça, donc
1: même
3: en fait,
1: dans les voitures,
3: vraiment maintenant, faut choisir entre la peste et le choléra, c'est un peu le bordel. En tout cas, que faut-il retenir de cette polémique ? D'abord, un conseil de prudence très pratique. Si vous avez un compte PlayStation avec des dizaines de jeux dématérialisés, pensez à vous y connecter au moins une fois par an via l'application mobile ou bien sur le site web pour réinitialiser le compteur d'inactivité. Ça permettra que votre compte ne soit pas supprimé par surprise. Vérifiez aussi votre adresse mail de secours, qu'elle soit à jour, et activez la double authentification pour éviter tout piratage qui mènerait à un bannissement. Mais au-delà de ces astuces de survie numérique, cette affaire soulève une question fondamentale de société. Voulons-nous d'un monde culturel où la possession n'existe plus, où chaque livre, chaque film, chaque jeu vidéo n'est qu'un droit d'accès temporaire que les géants de la tech peuvent révoquer d'un simple coup de crayon juridique? Vraiment, vraiment, j'ai pas envie de voir ce futur arriver, et pourtant j'ai l'impression qu'on y arrive. Donc ça fait vraiment peur. Tant que les consommateurs accepteront aveuglément ces contrats sans faire entendre leur voix auprès des régulateurs, les constructeurs continueront à grignoter nos droits. Le jeu vidéo est un art et une industrie colossale. Il serait temps que les droits des joueurs soient traités avec le même respect que ceux de n'importe quel acheteur.
1: Et il rigole parce que j'ai profité du jingle pour me moucher.
3: Donc là, j'aime bien. J'entends le jingle et derrière, Sony.
1: Que vous n'avez pas entendu parce qu'il y avait la magie de la radio.
3: Exactement,
1: on peut couper.
3: Mais c'était très drôle. Bon, en tout cas, toi, Sony, tu vas nous parler de cette nouvelle keynote d'Apple. J'ai très hâte d'entendre ce que tu vas nous dire.
1: C'est clair. Et oui, c'était une keynote très spéciale cette année, car elle a été présentée pour la toute première fois par le nouveau patron d'Apple. Tu as retenu
3: Tim Cook? Non, c'est l'ancien, ça.
1: C'est l'ancien. Il a pris sa retraite.
3: Je sais plus. J'ai pas fait mes
1: John
3: devoirs.
1: John
3: Ternus, ça. Ouais,
1: peut-être avec un accent un peu pourri, je vous fais, mais
3: non. John Ternus.
1: C'est mieux.
3: Yeah.
1: Et donc, on a le gros drapeau, tu sais, dans le studio. Là. Donc, il n'a pas perdu de temps. Il a commencé directement avec une super nouvelle qu'on attendait depuis des lustres en Europe. C'est Siri AI. Oh, encore pire l'accent là.
3: Siri AI.
1: Ouais. Donc il serait enfin disponible en France dès octobre.
3: Ok, voilà, ça y est. Enfin, punaise, c'est pas trop tôt.
1: C'est clair, depuis le temps qu'on l'attend. Donc alors, Tu vas me dire, qu'est-ce que ça change concrètement?
3: Ouais.
1: Eh bien, cela va enfin débloquer toutes les options en fait d'un véritable assistant IA. Mais cette fois-ci, une IA locale, parce que normalement, on utilise toujours les IA Gemini, ChatGPT, sur Internet, mais du coup, c'est sur des serveurs distants. Eh bien là, l'IA va tourner sur le smartphone, donc ça veut dire pas sur des serveurs distants.
3: Ah, c'est super ça, c'est génial.
1: Alors attends, parce qu'il y a un mais. Ah. Alors, en gros, à quoi ça sert d'avoir une IA locale? En fait, vous pouvez. Votre IA va analyser votre téléphone en direct et il va pouvoir vous trouver une facture perdue par mail, vous fouiller les messages. Donc. Contrairement à une IA externe, c'est un peu plus poussé.
3: Et surtout aussi que, enfin, je sais pas si du coup Apple l'ont intégré, mais une IA locale, ça permet aussi de garder tes données sur le téléphone et pas que ça aille sur les serveurs, quoi.
1: C'est ça.
3: Sur tout ça.
1: Et donc, en fait, cette IA, bah, donc étant en local, c'est cool pour tout ce qui est facile entre guillemets à faire. Et cependant, les requêtes qui sont un peu plus compliquées, ils sont pas sur un serveur en Californie, ne t'inquiète pas. Ils sont sur un autre serveur.
3: Wow. D'accord.
1: Perdu moi-même. Mais en gros, tout est chiffré.
3: Hein. Voilà. Ouais,
1: c'est pour vous rassurer. Tout est chiffré. Donc, voilà. Apple n'aura pas cet aspect-là. Mais on va en parler un peu plus tard de l'aspect privé. Bon, maintenant, c'est parti. Qu'est-ce qu'on attendait dans cette keynote au lieu de parler d'IA?
3: Moi,
1: comme
3: je voulais un peu plus que le Siri IA. Vas-y, donne-moi autre chose.
1: C'était
3: manger.
1: Du bonus.
3: Voilà,
1: c'était du bonus.
3: Exactement.
1: Eh bien, déjà, on a commencé la keynote sur l'iPhone 18 Pro et 18 Pro Max.
3: Okay.
1: C'est inhabituel pour une keynote Apple parce que c'est une gamme qui était, c'est le haut de gamme. C'est
3: gamme,
1: le 18 Pro, c'est pour les pros. Quoi. C'est le gros téléphone orange qui est sorti l'année dernière. Et bien là, on n'a pas eu d'iPhone 18 normal.
3: Ah ouais?
1: Il n'y a pas d'iPhone 18 normal.
3: Attends, tac. Il n'y a que le... D'accord.
1: Là, si tu veux, parce qu'il y en a d'autres iPhones, restez avec nous. Là, si tu veux l'iPhone du pauvre, entre guillemets, eh ben, c'est l'iPhone 18 Pro.
3: Ah ouais, bah, l'iPhone du pauvre, il coûte combien?
1: On va en revenir. Hein. Et si vous voulez
3: tout
1: vraiment
3: pour la thune, Apple,
1: un iPhone entrée de gamme, entre guillemets, bon, il y a l'iPhone... je vais me perdre. Attends, je regarde vite fait.
3: Non.
1: Il y a ça, l'iPhone... 17e, pardon.
3: Ah.
1: Et l'iPhone 17. Mais l'iPhone 17 qui a augmenté. Voilà. Avant,
3: super.
1: Il était à 999 euros.
3: Youpi.
1: Et là, j'essaye de regarder très rapidement sur Internet, grâce à Internet. Si j'y arrive, il est à. Je suis en dollars, 899 dollars, mais
3: ouais,
1: en France, c'est pas en dollars.
3: En France, c'est plus que ça, parce qu'avec les frais et tout, c'est à peu près 1100,
1: c'est bon.
3: Je pense.
1: 1200. Regarde.
3: ouais, 1119. Ouais,
1: donc,
3: j'étais bien.
1: Oui, donc il a augmenté de.
3: J'étais
1: combien?
3: Bien. Ben de attends, t'avais dit combien de dollars?
1: 999.
3: Oui, bah ça fait 120 dollars de plus.
1: Mais chiant.
3: Ouais, chiant.
1: Bon, voilà. Donc ça, c'était pour le petit côté qui m'avait fait assez rire, parce que du coup, j'étais devant la keynote, je fais, ils ont pas oublié un iPhone.
3: Ah ouais, c'est bizarre.
1: Et ben non. Donc l'iPhone 18 Pro et le 18 Pro Max, Apple donc ont promis que c'était les modèles avec le plus avancé technique, bon comme chaque année. Donc sous le capot, il y a la puce A20 Pro. Techniquement, c'est une vraie puce, enfin une vraie prouesse. C'est la toute première puce de smartphone gravée à 2 nanomètres. Bon, voilà, ça.
3: Toujours un peu
1: peut-être,
3: plus.
1: C'est du marketing. Écoute, c'est toujours plus. Heureusement, ça serait un peu bête.
3: Bah oui. Si un processeur moins bien que l'année dernière,
1: regardez,
3: c'est un peu
1: nous
3: nul.
1: Avons sorti le processeur le plus nul. Ah oui, mais on a envie d'acheter là.
3: L'iPhone le plus nul, il coûte 1 euro.
1: Non, ça ferait rêver. Donc pour faire simple, hein, c'est la gravure la plus fine. Donc voilà, c'est plutôt cool et vous pouvez faire de multitudes, enfin plein de tâches. Et donc l'avantage d'avoir cette puce avec des petites puces, c'est justement en fait d'avoir moins d'énergie, enfin que ça te demande moins de ressources et que ça chauffe moins. En gros, ils ont fait aussi une nouvelle chambre à vapeur qui est un peu plus grande. Alors avant tout ça, ils avaient mis une petite chambre à vapeur pour refroidir le téléphone. Du coup, c'était sorti sur l'iPhone 17 Pro, mais il y avait du coup avec les records de canicule. Et quand tu fais des vidéos en 4K, c'était un enfer, ça brûlait quoi. Donc c'est un peu plus gros sur le 18 Pro. En gros, c'est mieux. J'essaie de résumer.
3: Bon, en gros, c'est toujours l'iPhone 17 Pro, mais un peu mieux quoi depuis
1: tout
3: à l'heure.
1: Non, mais c'est clair. Donc là, on a une vraie chambre à vapeur géante en cuivre et la chaleur elle se dissipe beaucoup plus, enfin ouais. beaucoup mieux. Et donc, qu'est-ce que ça donne, hein, pour résumer, l'iPhone 18 Pro atteindrait jusqu'à 36 heures de lecture vidéo et 24 heures d'usage standard pour une charge, Et l'iPhone 18 Pro Max, le plus grand, monte à 45 heures de vidéo, jusqu'à 30 heures d'utilisation, selon Apple. C'est la plus grande augmentation d'autonomie, et c'est tout à fait normal parce que, moins le processeur, demande de ressources, moins ça consomme. Comme un ordi, en fait.
3: Ouais, oui, c'est sûr.
1: Et là, c'est bien. Du coup, là, je vous parlais de termes techniques. Si vous avez mal au crâne, je vous passerai un Doliprane. L'appareil photo, il y a un vrai diaphragme mécanique. Alors, est-ce que tu sais ce que c'est un diaph?
3: Eh ben, j'ai vu, mais tu vas nous l'expliquer, Soli.
1: Donc là, il y a un vrai diaphragme mécanique de 4 niveaux d'ouverture physique. En gros, le diaph... alors, déjà, pour ceux qui n'ont pas fait de photo, en temps normal, c'est un objectif de téléphone, ça a une ouverture fixe. Et le flou d'arrière-plan, en fait, c'est un faux flou.
3: Oui, c'est un flou logiciel, on va dire.
1: C'est ça, voilà. Et donc là, tu as des lamelles physiques qui s'ouvrent et qui se ferment exactement comme un boîtier réflexe, en fait. En gros, je sais pas comment expliquer ça en radio.
3: Vous voyez chez vous, certaines maisons ont des œils de bœuf, c'est une fenêtre en rond, quoi. Et en fait, dessus, on va mettre un espèce de portail, mais qui se ferme, en rond. Et vers le centre. Et en fait, du coup, il y a ça maintenant sur les nouveaux objectifs, et ça permet de plus ou moins laisser passer de la lumière, en fait.
1: C'est ça. Et donc, plus l'ouverture est ouverte, et plus vous allez faire rentrer de la lumière, et c'est là où vous allez avoir le flou pour faire le portrait, par exemple, le flou d'arrière-plan.
3: Ah ouais.
1: Et plus vous fermez, du coup, ce diaphragme, moins vous avez de lumière et moins de flou aussi. Mais ce qui permet aussi de jouer avec votre shutter speed. Donc, là, je vous casse le crâne. Shutter speed, en gros, c'est la vitesse d'obturation du capteur. Donc, c'est là où vous allez faire du flou de mouvement, où vous allez avoir un peu plus de naturel dans la photo. Voilà pour ce côté technique. J'ai l'impression que le Doliprane, là, il va
3: faire du bien.
1: Ouais. Et donc là, ce qui est cool, c'est que l'iPhone 18 Pro, il a vraiment des côtés pro. La caméra débloque un vrai mode manuel. Vous pouvez caler vous-même l'ouverture, la vitesse d'observation.
3: Ah, c'est cool.
1: Et vous pouvez même aussi faire l'ISO et la balance des blancs. Et vous avez même un histogramme. Donc un histogramme, c'est là pour vous, c'est pour vous voir si vous avez une image qui est bien exposée. Et donc un suivi d'autofocus, comme un vrai appareil photo. Donc ça, c'est génial. Vous avez aussi un port USB-C pour faire donc plein de formats vidéo que tout le monde connaît. Donc pour la partie un peu design, sur la face avant, Dynamic Island, le petit truc que vous avez au-dessus de votre écran, il a été miniaturisé. Et donc, comme il est plus petit, vous avez plus d'options. Vous pouvez faire du multitâche de Dynamic Island. Voilà. Et donc, maintenant, le prix, donc, il sort le 18 septembre et il sera vendu à 1 479 €. Et pour le Max, ça sera 1 629 €.
3: Oh là là.
1: Et je parle avec 256 Go.
3: Oh là là là là, c'est abusé.
1: Non, mais c'est abusé.
3: C'est toujours plus cher, c'est un truc de fou.
1: Non, mais c'est abusé.
3: Et je comprends pas. Je vais peut-être parler de toi parce que je sais pas si t'en fais partie, mais les gens qui achètent les derniers iPhones dès qu'il y en a un qui sort. T'es pas à ce point-là non plus.
1: Non, là j'ai un 15 Pro du coup maintenant. Ouais,
3: mais franchement, les gens qui ont le 17 Pro, à moins que tu sois très très riche et que tu saches pas quoi faire ton argent, oh, je vous jure, n'achetez pas les derniers iPhones si vous avez le 17 Pro.
1: Qui ont le 17 Pro et qui font pas de photos.
3: Le 16 Pro en soi, c'est rétro. Oui, ça te garde au moins 5 ans un téléphone maintenant.
1: Bah oui, ils sont hyper performants. Donc voilà, c'est un débat.
3: Ouais, voilà.
1: Et donc là, on a l'iPhone qui te fait saliver, Maxime.
3: Oh là là, Sony, j'attends que tu parles de celui-là.
1: C'est l'iPhone Duo. Et oui, Apple a terminé sa présentation avec le coup de théâtre qu'on attendait le plus. C'est le tout premier smartphone pliant. Ça fait 5 ans que Samsung, Honor et Google se partagent le marché des écrans pliables.
3: Premier iPhone pliant, pas smartphone pliant. Attention.
1: Ah oui, pardon. Oui.
3: Ah oui, attention. Attention. Dis les termes.
1: Excusez-moi, oui, c'est vrai. Et donc le design en fait est bien pensé. Il est fermé, il a le format le plus petit, un format passeport, et ça fait un écran externe de 5,4 pouces quand vous le quand vous le pliez, et un écran de 7,6 pouces quand vous le dépliez. Donc c'est génial. Donc c'est 80% de la surface d'affichage en plus par rapport à un iPhone Pro normal, et c'est quasiment un petit iPhone mini en poche. Alors techniquement, Apple a bossé sur la charnière, elle utilise un alignement en titane, et ça vous évite des jeux mécaniques, et vous n'avez pas cette fameuse trace de pliure qu'on voit. Et donc c'est un écran mat aussi, interne, donc ça fait un côté
3: c'est vrai
1: assez
3: que c'est un
1: moderne. Côté logiciel, ça débloque enfin du vrai multitâche sur iOS. On peut afficher deux vraies applications côte à côte. Et donc, ils ont repensé l'iOS, en fait, du coup, de l'iPhone. Par contre, il y a deux compromis techniques à noter. Pas de Face ID. Là, on réutilise Touch ID, le truc avec l'empreinte digitale. Et un prix qui pique très fort, annoncé à 2 339 € pour la version de 256 Go et 3 839 pour les 2 Tera.
3: Ah, oh, je suis abasourdi.
1: Ah non, ça
3: c'est un
1: mal.
3: Truc de fou, frère.
1: Ne faites pas le coup volant. Je
3: Attends,
1: sais que ça
3: 3 800.
1: Oui,
3: le plus cher. Mais mec,
1: oui.
3: Ça, c'est 3 SMIC, frère.
1: Ouais,
3: c'est
1: non,
3: abusé.
1: C'est abusé ouais.
3: Mec, c'est abusé.
1: Donc, c'est un produit vitrine. C'est un produit. On sait faire, regardez. Moi, je vous conseille de pas l'acheter. C'est un peu le bêta test.
3: Ouais,
1: prenez plutôt la
3: clairement.
1: V2. Voilà.
3: Voilà. C'est pareil. C'est comme on avait parlé sur la précédente émission que de justement Samsung qui avait sorti son Z Fold 8 que j'avais très très envie d'acheter. Mais c'est pareil pour l'iPhone. Je vous conseille d'attendre au moins une ou deux versions histoire que ce soit bien mûr et bien travaillé
1: ouais.
3: Et que ça baisse aussi un peu en prix parce que là, c'est
1: un peu abusé.
3: Cher. Clairement, c'est fou.
1: Puis bah, du coup même côté logiciel c'est sympa hein, c'est joli.
3: Ah oui, oui.
1: Là, c'est...
3: Ah, par contre moi c'est vrai que j'ai vu du coup l'utilisation et c'est vrai que sur iPhone comparé à sur Samsung le truc qui me donne envie justement c'est ce côté logiciel puisqu'ils ont eu la bonne idée de mettre la barre, vous voyez la barre en haut sur les téléphones où il y a la Wi-Fi, notification et tout, et ben de la mettre sur le côté à droite et je trouve que c'est, ça donne le truc, ça rend le truc hyper accessible et nouveau et malin quoi, donc ça c'est pas mal. Après sinon c'est à peu près le même format que le Z Fold 8 dont on a parlé la dernière fois et l'écran est différent aussi.
1: Ouais.
3: Hâte de voir ce que ça peut donner parce que c'est un écran vraiment
1: cool.
3: Mat alors que Samsung ils ont fait un écran brillant.
1: Ouais.
3: Non, donc
1: ça peut être
3: voir.
1: Cool. Ouais. On a hâte de voir ça en vrai. Et pour finir, ils ont sorti les AirPods 5. Donc là, ils ont repensé l'acoustique. Un audio spatial qui est meilleur. Le modèle de base est à 149 €, mais vous pouvez aussi rajouter. Vous avez une autre version à 169 qui rajoute des commandes tactiles par pression sur la tige et une compatibilité de recharge sans fil. Bon, voilà, ça c'est vraiment une option, une petite option. Et vous avez l'Apple Watch série 12 avec un nouveau processeur, des meilleurs capteurs pour le rythme cardiaque.
3: Ouais.
1: Et vous avez aussi, alors la fonction qui fait peur, c'est Siri Recap. En gros, tu m'as dit un truc, Maxime, et que j'ai pas compris. Bah, du coup, je peux dire à ma montre, qu'est-ce que m'a dit Maxime ? Et
3: ah ouais
1: du coup, ça écoute
3: ça
1: la conversation.
3: C'est-à-dire qu'il enregistre. Ah ouais, ça peut faire flipper ça.
1: Ouais, tout le temps. Moi, ça m'a fait peur.
3: Ah bah ouais.
1: Et en plus, ça fait peur parce que du coup, ils avaient déjà un scandale Apple avec, je sais plus comment il s'appelait, où Siri, ils écoutaient les conversations et tout.
3: Ouais,
1: qu'il y avait,
3: ouais.
1: Bref. Bon, là. Apple nous a bien rassuré, tout est chiffré en local, rien ne part sur leur serveur.
3: Ouais, que sur le local, voilà. Avec l'IA local justement, sûrement.
1: C'est ça. Donc, n'ayez pas peur.
3: Très bien.
1: Voilà pour ce petit récap rapide. On va faire une petite pause, hein, s'il te plaît, Maxime. Qu'est-ce que tu veux
3: alors
1: nous mettre
3: là ? J'avais envie de changer un petit peu de l'électro Sony. Je vous ai mis petit morceau rock'n'roll. Je ne sais pas si vous le savez, mais moi, je fais de la batterie. Et donc ça, c'est une petite ref à ça. C'est ma musique préférée quand je joue à la batterie. Donc on écoute tout de suite System of a Down de Tom.

0: venez d'écouter Toxicity de System of a Down.
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2: Ah non, non, l'IA s'attaque à mon processeur, Maxime.
0: Attends, Sony, je suis encore en train de faire la batterie, là, j'en peux plus.
2: Il était à fond dans le studio, là. Non mais c'est bien, c'est à fond.
0: Ah ouais, ouais, là, je suis à fond là. Je suis à fond pour vous parler du coup de l'IA qui s'attaque au processeur Sony, exactement comme tu viens de le dire.
2: Moi ça me fait peur.
0: Ça fait peur, ça fait peur. En tout cas, vous n'avez pas, sûrement pas manqué ça. Ces deux dernières années, le monde de la tech a les yeux rivés sur un monstre insatiable, l'intelligence artificielle. Mon Dieu, j'en peux
2: c'est
0: plus
2: quoi,
0: de ce
2: ça
0: mot. Mais qu'est-ce que c'est, Sony, l'intelligence
2: non, mais c'est
0: artificielle
2: pour ça, c'est pour ça qu'on évite d'en parler à la revue tech. Parce qu'on entend tellement parler de cette IA.
0: On parle que de ça quasiment. Mais bon, des fois, il n'y a pas le choix.
2: Oui, là.
0: On a d'abord vu le prix de la mémoire vive et des cartes graphiques s'envoler. Les GPU de Nvidia sont devenus plus précieux que des lingots arrachés à prix d'or par les géants du cloud. Et nous, consommateurs, gamers et créateurs de contenu, qu'est-ce qu'on s'est dit? Bon, tant pis pour la carte graphique, et tant pis pour la RAM, bon, tant pis, ça coûtera plus cher. Au moins, le processeur, bah, le bon vieux CPU, on est tranquille, ça n'a pas bougé. Ça, l'IA, elle s'en fiche un peu. Eh ben, mauvaise nouvelle, l'étincelle est là, et si on n'y prête pas attention, elle risque de déclencher un véritable incendie. Avant, petit aparté. Pour vous refaire un petit cours vite fait pour ceux qui savent pas comment est fait un ordinateur, on a le processeur.
3: Comment est fait un ordinateur?
0: Comment est fait
3: Maxime,
0: un ordinateur? C'est les cours de Maxime. Alors, on a le processeur, le CPU donc, qui est en fait le cerveau de l'ordinateur. C'est lui qui va envoyer tous les calculs. On a la carte graphique, le GPU qui lui va s'occuper de calculer tout ce qui est graphisme de jeux vidéo, d'afficher un film, etc. Donc lui, il s'occupe de la partie graphique. Et la RAM, c'est la mémoire vive et c'est la mémoire direct, en gros, c'est ce qui est stocké en temps réel de ce que vous faites, en gros. Mais donc là, on va parler du processeur, puisque la RAM et la carte graphique ont déjà énormément augmenté en prix, et on pensait justement que le processeur, donc le cerveau de l'ordinateur, allait pas être touché, parce que voilà, c'était un truc un peu plus technique. Et en fait, ça arrive. Mais alors, qu'est-ce qui s'est passé? Pourquoi ce revirement soudain? Faut-il paniquer pour notre portefeuille? On décortique tout ça ensemble pour comprendre pourquoi le processeur se retrouve subitement dans le viseur des géants de la tech. Il faut regarder comment l'IA a muté ces derniers mois. Jusqu'ici, on était dans l'ère de l'IA générative. Vous tapiez un prompt dans le chat GPT ou Gemini, l'IA mouline un petit peu dans ses réseaux de neurones et vous renvoie du texte, du code ou une image simple. C'est bluffant, c'est utile, mais soyons lucides, dans les faits, ça reste un chatbot glorifié. En vrai, c'est juste un chat qui nous répond très très bien, certes, et qui fait ce qu'on veut. Il y a 4 ans, 3 ans, on n'avait pas ça, c'est sûr, mais ça reste un chatbot de ouf. Or, pour rentabiliser des centaines de milliards investis, les géants de la Silicon Valley ont besoin de franchir une étape supérieure. Bienvenue dans l'ère de l'IA agentique, c'est ce qu'on appelle la phase 2.0. Mmh, et alors là,
2: Terminator.
0: Ça envoie du lourd. Là, ça envoie vraiment du lourd, Sony. Agentique, ça vient du latin agere, qui veut dire agir. On ne parle plus d'une IA qui se contente de vous faire la conversation, mais d'une entité autonome capable d'exécuter des actions à la place d'un humain sur un ordinateur.
2: Ok.
0: Donc là, truc de fou déjà, première vue. Donc, il y a un youtubeur tech que j'aime bien qui s'appelle Kang. Je sais pas si tu connais.
2: Ah non, je connais.
0: Kang et CPC, n'hésitez pas à aller voir sur sa chaîne YouTube. Il en a fait une démonstration frappante sur une de ses vidéos. En fait, il a mis une extension sur de navigateur qui était en fait une IA agentique. Il lui donne un ordre simple.
2: Agentique.
0: Agentique.
2: Ok.
0: C'est comme
2: mais
0: ça.
2: Je connaissais pas ce mot.
0: Eh ben, c'est nouveau. C'est, pardon, ça vient du latin agere, du coup.
2: Ok.
0: Et c'est le nouvel IA agentique. Et tu vois, il lui donne un ordre simple. Va sur 5 sites marchands différents, trouve un SSD précis au meilleur prix et en tenant compte des frais de port et des délais de livraison, et fais-moi une synthèse. Et là, qu'est-ce qu'on voit à l'écran? Sur ton ordinateur, sur ton écran, on a une IA qui ouvre les onglets un à un, qui tape dans la barre de recherche, clique, analyse la page, trie les vendeurs tiers. Et ça, tu le vois, il est en train de le faire sur ton PC. Il taffe en direct sur ton PC. C'est pas juste, il répond dans un chat, quoi. Donc vous allez me dire, très bien, c'est impressionnant. Mais quel est le rapport avec mon processeur? Eh ben, je vais vous le donner, le rapport avec votre processeur.
2: Donne-le-moi.
0: Je vais te le donner, Soli. Tu vas voir.
2: Allez, vas-y.
0: Pour répondre à une simple question ou générer un dessin, une carte graphique est parfaite. Elle excelle dans le calcul massivement parallèle, mais pour l'IA agentique, il ne s'agit plus seulement d'inférences brutes, il faut orchestrer un système d'exploitation, lancer le navigateur, gérer des fichiers, créer des machines virtuelles, compiler du code, faire des requêtes API et superviser les étapes une par une. En bref, il faut vraiment un processeur pour réfléchir comme un ordinateur, quoi.
2: Bah oui.
0: On a dit le processeur, c'est le cerveau, et il faut un cerveau pour faire tout ça, en fait. Et devinez quel composant est le chef d'orchestre, voilà, celui absolu dont je vous ai parlé. Eh ben, c'est évidemment le CPU, le processeur. Dans les data centers de Microsoft, Google ou Meta, on ne peut plus se contenter d'aligner les rangées de GPU, donc

0: robuste. On assiste à un retour en force de ce qu'on appelle le ratio 1 pour 1 dans les architectures modernes. Pour exploiter la puissance des GPU, il faut autant de capacité contrôle CPU. En gros, ça veut dire quoi? Ça veut dire que jusqu'à maintenant, on avait des, pour gérer les IA, on avait des gros serveurs avec plein de cartes graphiques et de RAM de brancher dessus, avec un processeur. Tu vois, par exemple, il y avait un ratio, alors je ne l'ai pas noté, je ne l'ai plus exact, mais on va dire qu'il y avait environ un ratio de un processeur pour 20 cartes graphiques.
1: Okay.
0: Parce qu'il
1: n'y
0: avait pas besoin d'énormément de processeurs. Il y avait un processeur pour 20 cartes graphiques qui tournait. Et là, en fait, avec cette IA agentique, on revient à un ratio de 1 pour 1. Un processeur, une carte graphique.
1: Okay.
0: En fait, un PC, quoi. Parce que, c'est pas trop bien. Du coup, ça veut dire qu'avant, on consommait beaucoup moins de processeurs que de cartes graphiques, et maintenant, on va consommer autant de processeurs que de cartes graphiques. C'est ça qu'il faut comprendre.
1: Ah oui, donc, du coup, je voulais faire aussi un petit point sur le contrôle de l'IA sur ton ordi.
0: Ouais.
1: Faites attention à ce que vous avez d'ouvert sur votre ordi, par exemple, si vous avez vos coordonnées bancaires, si vous avez plein de codes et tout.
0: Ah, bah évidemment.
1: Attention à ça.
0: Attention à ça.
1: Quand vous lancez l'IA, parce que sinon, l'IA a tous vos coordonnées.
0: Alors pour l'instant, c'est pas encore hyper démocratisé, hyper encore sorti, mais quand ça arrivera, c'est sûr qu'il faudra faire gaffe à ce qu'on laisse d'ouvert sur le PC, quoi. Ça, c'est sûr. Et le problème, en vrai, c'est la ligne de production, du coup, pour revenir à cette histoire du processeur. Ces puces de serveurs, qu'il s'agisse d'AMD, Epic, d'Intel Xeon ou de puces ARM sur mesure, en gros de plein de sortes de processeurs, ils sortent pour la plupart des mêmes usines de pointe, notamment chez le géant taïwanais TSMC. C'est eux qui fabriquent en gros les processeurs. Quand les géants du cloud arrivent avec des chéquiers quasi illimités pour commander des centaines de milliers de CPU professionnels à une forte marge, où croyez-vous que les fabricants vont allouer leurs précieux matériaux? Forcément, c'est pas en priorité sur les processeurs grand public qu'on nous vend. Vendu 200 ou 300 euros pour nos PC de jeu, vous vous en doutez bien, la pression, elle va aller sur les chaînes de fabrication et sur les stocks énormes qui fabriquent les puces pour l'IA. Comme ce qu'on a vu en fait pour la RAM, je sais pas si tu te rappelles, Sony, cette histoire, on en avait parlé pareil dans une ancienne revue tech, du géant ChatGPT qui a dit OK, moi je commande énormément de RAM parce que j'en ai énormément besoin, et c'est pour ça en fait que la RAM a fait x4 au niveau du prix.
1: Tout reconstruire, donc.
0: Exactement.
1: Tout reconstruire.
0: En fait, c'est pas les mêmes RAM que nous, et du coup, ça leur fait plus d'argent, et donc ils fabriquent plus pour les pros, donc pour l'IA, que pour nous. Donc voilà. Alors la question qui fâche, est-ce qu'on est condamné à revivre le cauchemar de la pénurie de la RAM et de la carte graphique?
1: Ah non, pas ça.
0: Ouais, vraiment un cauchemar, et qui est encore un cauchemar d'ailleurs, c'est toujours un cauchemar. J'ai un pote qui a construit son PC, petit big up Ilan si tu passes par là, la semaine dernière, parce que son PC a planté, en gros il fallait qu'il change de PC, et mec, il m'a envoyé sa config, c'est barrettes de RAM, frère, à 300 balles les barrettes,
1: ah ouais, quand même.
0: Ah ouais, ça
1: que
0: fait mal.
1: De
0: ça
1: base
0: fait mal.
1: Il aurait payé ça combien?
0: Ah 150 quoi.
1: Oui, ouais,
0: donc x2, à une époque c'était x4, hein, donc bon.
1: Ah, la belle époque.
0: Ouais, c'est ça. À l'époque 2020 là, c'était incroyable.
1: Ah oui.
0: 2019,
1: faites pas
0: 2020.
1: Vos configs PC maintenant.
0: Si vous pouvez attendre, non. Après, si vous n'avez pas le choix, pas le choix. Mais si vous pouvez attendre, attendez, ça c'est sûr. Mais attendez, je veux dire, si... Tiens, période conseil. Si vous devez changer d'ordinateur dans les 1 an, faites-le maintenant. Parce qu'en fait, ça va encore augmenter pendant au moins 1 an ou 2, je pense.
1: Ouais.
0: Si vous n'avez pas le choix, faites-le le plus vite possible. Mais après, si votre PC il est tout récent et que vous pouvez attendre encore 1 an ou 2 facile, c'est bon, ça sert à rien de changer. Les prix, j'espère, vont redescendre, même si on n'est pas sûr. Mais je pense que ça va redescendre d'ici 1 an ou 2, j'espère.
1: On n'a pas de vision sur ça.
0: Non, on n'a pas de vision à trop long terme, c'est sûr. Mais en tout cas, à court terme, ça va stagner et même ça va peut-être un peu augmenter. Alors du coup, entre la mémoire vive, la carte graphique et le processeur, notre comportement d'achat n'a plus rien à voir. Prenez la RAM par exemple pour l'IA, le besoin est infini, plus vous en avez, mieux c'est. Prenez pour... je reviens à un truc. Là, on se base sur... Est-ce que il va se passer la même chose avec les processeurs qu'il est arrivé avec la RAM qu'en gros on va être en pénurie? Donc si on prend la RAM, je reviens du coup à mon truc. Pour l'IA, le besoin est infini, donc on a besoin d'énormément de RAM, plus on en a mieux c'est. Pour la carte graphique, chaque saut de génération pousse les joueurs à renouveler leur matériel pour faire tourner tous les moteurs graphiques 4K ou du ray tracing, mais le processeur, pour un utilisateur particulier, le CPU, a ce qu'on appelle un plafond d'utilité. Regardez vos propres machines, en jeu vidéo ou en montage basique, votre processeur dépasse très rarement les 30, 40, 50% d'utilisation. La majorité des jeux modernes s'appuient presque intégralement sur la carte graphique, Un bon CPU de milieu de gamme actuel

0: tourner absolument tous les logiciels grand public avec une bonne fluidité. Donc voilà, il n'y a pas besoin d'avoir un processeur aberrant pour faire tourner les logiciels. Deuxième constat technique majeur, la fameuse loi de Moore. Cette idée historique selon laquelle le nombre de transistors doublerait tous les deux ans. Le nombre de transistors, c'est le nombre de petites connectiques électriques qui sont dans les processeurs. En fait, jusqu'à récemment, la loi de Moore, c'est parce que tous les deux ans, on doublait la capacité des processeurs et donc ça doublait leur performance aussi. Cette loi, justement, elle est aujourd'hui un peu un point mort, hein, on n'arrive plus trop à évoluer. Les gains d'une génération de processeurs à l'autre ne sont plus de 40 ou 50%, mais tournent souvent autour de 5 à 10%, donc c'est beaucoup moins. On a même vu récemment des architectures récentes d'Intel peiner à dépasser les performances brutes en jeu de leur génération précédente. Donc vraiment, on arrive à un stade où on peut plus trop augmenter en termes de processeur. Et enfin, changer de processeur, c'est lourd, ça implique souvent de changer la carte mère également, parfois de racheter un kit de RAM compatible. En bref, quand tu changes ton processeur, faut quasiment que tu changes tout ton PC, quoi.
1: Ouais.
0: Résultat, là où les entreprises changent leur serveur, dès qu'une optimisation de rendement se présente, un particulier garde en moyenne son CPU sur 2 voire 3 générations de cartes graphiques. Certains gardent même la même base processeur pendant 7 ou 10 ans sans jamais être bridé. Et c'est pour ça qu'en vrai, on n'a pas besoin tout de suite d'un processeur si on a un PC qui est pas trop vieux. Ben, en fait, on peut garder notre ensemble processeur, carte mère, RAM pendant encore un bon moment. Alors, quel est le bilan des courses pour votre prochain PC? Il y a deux salles, deux ambiances. Le très haut de gamme, enfin c'est surtout le très haut de gamme qui va trinquer, les processeurs d'élite, ceux qui empilent des dizaines de cœurs rapides, vont certainement voir leur prix grimper en flèche. Pourquoi? Parce que les développeurs et les indépendants s'en serviront pour faire tourner l'IA agentique en local. Pour le reste du monde, pas de panique. Si votre usage c'est le gaming, la bureautique, la retouche photo ou la vidéo, vous n'êtes pas en compétition directe avec les géants de l'IA. Un processeur milieu de gamme actuel a encore de très bonnes années devant lui avant de montrer le moindre signe de faiblesse. En résumé, oui, l'IA s'attaque désormais au processeur parce qu'elle a besoin de bras pour agir dans le monde réel. Les prix moyens risquent de suivre une pente ascendante sous l'effet de la raréfication de la production. Mais notre besoin d'utilisateur, lui, il reste plafonné. On a pas autant besoin de processeurs que de RAM ou de cartes graphiques. C'est pour ça que en vrai, on va pas arriver à une pénurie énorme de ouf. Si vous avez déjà une machine décente sous le bureau, ne cédez pas à la panique de l'achat impulsif. Votre processeur est loin d'être obsolète. Bon, alors Sony Dyson sort un nouvel aspirateur. Ah non, attends, quoi, je viens de relire une brosse à dents. Comment ça?
1: Ouais, si je te disais que le nouveau son de ta brosse à dents ressemblerait à ça.
2: Attends, je me brosse les dents, Maxime.
0: Ça fait peur, deux minutes.
2: Ça fait peur.
1: Et oui, vous avez sûrement reconnu ce son typique de Dyson, c'est impressionnant.
0: Ah, vraiment, c'est le même que j'ai chez moi, c'est le même son.
1: Ah oui, monsieur Dyson.
0: Ah, mais c'était un cadeau.
1: Non, mais impressionnant quand même qu'on reconnaisse un son d'aspirateur.
0: C'est vrai. Et même là, je peux même dire qu'avec ce son, il était en mode max, tu sais, le mode.
1: J'ai cru que t'allais me dire la référence d'un aspirateur. Alors lui, c'est le V8, hein.
0: Ah, c'est sûr.
1: Ah ben. Bienvenue dans la revue aspirateur.
0: Donc
1: oui, après les aspirateurs sans sac que Maxime a, qui coûtent un bras, les sèche-cheveux futuristes et leur casque audio avec purificateur d'air qui nous fait ressembler à rien. J'espère que tu l'as déjà vu celui-là.
0: Oui.
1: Alors en gros, c'est, tu sais, t'avais un casque et t'avais un truc devant la bouche.
0: Oui.
1: Pour.
0: En gros, pour parler, c'est... pour éviter de faire du bruit et de déranger les autres à côté,
1: non.
0: Quoi.
1: Non. C'est pour purifier l'air.
0: Ah oui, pardon, oui, je confonds. Non, oui, t'as raison. Oui, rien à voir. Oui.
1: Mais c'est hyper drôle, c'est un truc à la con, quoi.
0: Ah ouais, t'en sais rien, ça se trouve dans 50 ans, l'air sera tellement gazifié que
1: ça se trouve, ça qu'on a peut-être pas la vision. Donc, ils ont décidé à s'attaquer à un endroit où personne ne les attendait, notre hygiène bucco-dentaire.
0: Oula, voilà, c'est très technique, ça, les dents.
1: Les dents, oui.
0: Les dents, en gros.
1: Non, mais franchement, je m'y attendais pas. Et évidemment, comme c'est Dyson, il n'allait pas juste sortir une brosse à dents électrique.
0: Ah non,
1: normal, avec un bouton on-off, hein. Ils sortent la Dyson Camera Jet.
0: Je Dyson. Yeah.
1: Et oui, une brosse à dents ultra connectée, équipée et d'une véritable caméra qui filme l'intérieur de votre bouche en direct. Bon, j'espère que ça sera pas une nouvelle tendance sur Twitch pour faire des live brosses à dents. C'est pas ça qui va faire récolter le Aussie Event 31 millions.
0: C'est clair, 32 millions, je crois qu'ils ont millions. Fait.
1: Ouais. Incroyable.
0: Ouais, truc de fou.
1: J'espère que vous avez regardé le The Event, c'était le dernier. Voilà. Toi qui voulais en parler vite faire.
0: Hello, je te tends une darkness, perche. My friend.
1: C'était quoi le The Event, Maxime?
0: Les The Event, pour ceux qui n'ont pas suivi, c'était un événement caritatif où il y a plein de streamers de France qui se réunissent pour récolter des dons pour des associations, quoi.
1: Nickel.
0: Voilà. J'ai bien résumé.
1: Très bien.
0: Parfait.
1: Mais qu'est-ce qu'il y a sur le capot de cette brosse à dents? Alors, déjà, la grosse innovation technique, c'est le système baptisé Cape Optical Targeting. Voilà.
0: Pas compris.
1: Juste au bout de la manche, sous les poils de la brosse à dents, Dyson a intégré une caméra macro couplée à une lumière stroboscopique pour éclairer vos molaires dans le noir total de votre bouche. Alors, cette caméra, elle filme en continu à 28 images par seconde. Désolé, Maxime, pour ton écran 143 Hz.
0: J'ai cru que t'allais dire, ah, c'est de la 4K à 300 FPS.
1: Non, 28 images par seconde. Et derrière, il y a une puce avec un algorithme d'apprentissage automatique. Une IA, encore elle.
0: Ah tiens, bah tiens.
1: Ben oui, partout. Hein. Donc elle analyse en temps réel où se trouvent vos dents, vos gencives et surtout votre espace interdentaire. Bah oui, parce qu'on n'a pas tous les dents droits comme les miennes. Voilà. Et oui, j'ai eu un appareil dentaire et on a du mal à voir.
0: Et imagine, tiens, je fais une petite aparté pendant qu'on parle de l'IA. Imagine la prochaine génération de brosses à dents Dyson, il y a une IA agentique dedans qui te brosse les dents toute seule.
1: Non, ça fait peur, ça.
0: Ça fait peur.
1: Ça fait trop peur. Non, merci. T'as des images d'un robot qui te lave les dents.
0: Ouais. Ou tu sais, tu mets un casque sur la bouche et puis le truc se lave tout seul dans tes dents.
1: Ça peut peut-être venir avec leur casque, tu sais.
0: Ouais. On sait pas. Hein.
1: Écoute, on en parlera.
0: On part un peu loin là.
1: Ouais, un peu trop loin.
0: On fera peut-être une émission sur les futures idées qui arriveront.
1: Oh, le prochain grand format.
0: Voilà.
1: Bon alors, vous allez me dire, devant votre volant, gros volant, petit volant, mais pourquoi faire, me direz-vous? Alors, pour remplacer, remplacer le fil dentaire qu'on a tous eu la flemme de passer le soir. Moi perso, c'est pas ce que
0: je n'ai jamais passé.
1: Franchement, je le fais pas. Il y a que les darons qui font ça. dès que la caméra repère l'espace entre les dents, en fait, elle déclenche une micro-pompe à membrane haute pression, comme un Karcher. Et en un dixième de seconde, ça attire un jet conique ultra précis, pile entre les deux dents pour déloger la plaque dentaire et les restes de repas. En gros, pour ne plus utiliser ce fil dentaire, la caméra analyse l'espace entre tes dents et... Là, je suis en train de me laver les dents. Ça fait ça.
0: Ah ouais, t'exploses de la bouche. Non, c'est stylé, mais par contre, je me pose la question si c'est, tu sais, c'est en te brossant les dents, genre tu te brosses les dents et.
1: Ça fait.
0: Parce que c'est une brosse électrique. Bah oui, je suis con. Oui. Donc en fait, tu la passes doucement et c'est là que ça fait le scan et que ça fait des.
1: Ouais,
0: en même temps, quoi.
1: C'est ça, tu passes ta brosse en. Comme ça, sur tes dents.
0: Tout doucement. Et
1: ça fait. Comme ça.
0: De voir le bruit que ça va faire quand même.
1: Ça en fout partout. Voilà. C'est,
0: c'est démontré.
1: Donc, il y a eu des tests, voilà. Et, j'en fous partout sur le. Enfin, bref, c'est dégueulasse en fait.
0: Bon, attendez-vous à laver souvent votre miroir alors. Parce que...
1: Non, mais oui. Donc, bon. Peut-être ça en fout partout et tout, mais bon, fini le morceau coincé.
0: C'est dégueulasse en fait. Bon, attendez-vous à laver souvent votre miroir alors. Parce que...
1: Non, mais oui. Donc peut-être ça en fout partout et tout, mais bon, fini le morceau. Dégueulasse en fait.
0: Bon, attendez-vous à laver souvent votre.
1: Ils ont créé en fait un réservoir interne anti-gravité. En fait, c'est le même principe qu'un flacon de gel douche ou un spray poussé même à l'extrême pour éviter un problème tout bête, la gravité.
0: Oh.
1: En fait, dans un pulvérisateur classique, tu as un petit tuyau dans ton truc là, qui va chercher de l'eau au fond du réservoir. Mais si tu tiens le produit droit, le tuyau trempe dans le liquide et ça pompe et ça marche. Mais si tu retournes le flacon la tête en bas, tu sais, le produit pour vitre là, eh bien, ça marche pas parce que ça crachote, ça fait des bulles d'air et il y a rien qui sort.
0: Oui.
1: Donc, dans une bouche, c'est exactement ce qui se passe pour brosser les dents du haut. Le manche de ta brosse se retrouve souvent incliné vers le haut.
0: Eh oui, on l'a souvent dans tous les sens.
1: Heureusement. Et si Dyson avait mis un simple réservoir rigide avec un tuyau, dès que tu brossais le haut, la micro-pompe inspirait de l'air et le jet conique refuserait de tirer, en fait. Et pour régler tout ça, les ingénieurs de chez Dyson, eh oui, il y a peut-être des meilleurs que notre équipe de recherche. ils ont fait un réservoir sous vide. Donc c'est le liquide n'est pas stocké dans une petite bouteille en plastique dur, mais dans une poche souple, le fameux diaphragme, alors pas du de l'appareil photo. C'est un peu comme une poche médicale ou un cubit de vin pour les gens qui boivent.
0: Ah ouais, ça je connais ça.
1: Ah bah ça, t'inquiète pas, ça m'a parlé direct.
0: Ah ouais, mais c'est stylé en vrai. Ça veut dire qu'au lieu d'aspirer l'eau, il presse la poche et du coup ça envoie l'eau très fort quoi.
1: Ben c'est ça, t'as tout compris.
0: Stylé.
1: Et donc il y a aussi une réaction mécanique hein, au fur et à mesure que la pompe aspire le bain de bouche pour tirer entre les dents. La membrane élastique se resserre et s'écrase sur elle-même. Donc ça fait comme un ballon, comme si tu soufflais dans le ballon.
0: Ouais, ouais.
1: T'as de l'air dans le ballon et l'hélium par exemple.
0: Ouais, ouais.
1: Et donc il n'y a pas de bulle d'air grâce à ce fameux truc magnifique. Et c'est ça la petite prouesse technique, c'est garantir une pression constante et un tir instantané au dixième de seconde, quelle que soit la position acrobatique de ton bras devant le miroir. Il y a aussi, et j'espère que tu vas la télécharger, l'application My Dyson. Côté brossage classique, c'est un moteur sonique de 245 oscillations par seconde avec deux types de brins et un amortisseur de silicone pour ne pas massacrer les gencives. Donc en gros, c'est puissant mais pas trop. Et bon, là, tu vas me dire rien de choquant. Et en gros, pourquoi je t'ai parlé de l'application My Dyson, hein, parce que là, tu t'en fous, hein, on peut changer ça sur la brosse à dents, c'est que tu peux voir en direct, parce que la honte de regarder ses dents devant le miroir, tu peux regarder en direct avec l'application tes dents.
0: Stylé.
1: Te brosser les dents. Bah c'est pas ce que j'aurais dit. Voilà, c'est genre tu regardes ça dès le matin,
0: tu vois tes grosses
1: dents là, plein de chocolat Nesquik.
0: Tu prends du Nesquik toi.
1: Oui, et un bon café. Donc voilà, il y a une caméra qui filme vos dents et okay. Vous pouvez les voir en direct en HD. Donc voilà, si vraiment tu veux faire un live, vas-y.
0: Donc, super.
1: Pour assurer tout le monde, côté vie privée, Dyson précise que les images de vos images de vos dents tournent en circuit fermé et ne sont pas enregistrées ni envoyées sur des serveurs. Et heureusement, hein, je vois bien le hacker faire attention, j'ai des images de tes dents.
0: tu as une dent.
1: Et il y a un truc impressionnant, c'est la station d'accueil fournie avec. C'est une grosse base qui fait à la fois chargeur sans fil magnétique, mais aussi station de vidange et de remplissage automatique avec un réservoir de 2000 millilitres. Et en gros, vous posez la brosse sur votre socle, vous appuyez sur le bouton et la base remplit automatiquement le réservoir interne, comme un aspirateur robot. Mais attention, c'est là où Dyson se referme. Vous vous souvenez des imprimantes vendues pas chères ou des cartouches d'encre coûtent... du coup, les cartouches d'encre coûtent une blinde.
0: Ouais.
1: Et bien, Dyson, ils ont trouvé le truc. Déjà, pour la tête de brosse intégrée, il y a une puce RFID. Si vous essayez d'acheter une sous-marque sur Amazon à 3€, la brosse refuse de démarrer.
0: Oh,
1: il faut acheter les brossettes officielles Dyson à
0: 50 balles.
1: 30€. Ça va.
0: 30€ la tête?
1: Ouais, les deux têtes.
0: Ah ouais, c'est cher quand même. Hein.
1: Ouais, c'est.
0: Oh,
1: il faut acheter les brossettes officielles Dyson à
0: 50 balles.
1: 30€. Ça va.
0: 30€ la tête?
1: Ouais, les deux têtes.
0: Ah ouais, c'est cher quand même. Ouais,
1: il faut acheter les brossettes officielles Dyson à bain de bouche spécifique.
0: Oh,
1: si vous mettez du signal de Golgate classique qui mousse partout, la caméra devient aveugle et la pompe ne.
0: Ah, super.
1: Donc là.
0: Oui, mais vous pouvez regarder vos.
1: Si vous mettez du signal de Golgate classique qui mousse partout, la caméra devient aveugle et la pompe ne.
0: Super.
1: Donc là.
0: Oui, mais vous pouvez regarder vos.
1: Si vous mettez du signal de Golgate classique aux yeux, il faut juste une lumière au-dessus. Et donc là, je vais dire le prix.
0: Il faut que je m'accroche.
1: T'avais déjà vu ou pas le prix?
0: Je crois que c'était.
1: Devinez là, derrière.
0: Attends, viens, on fait un juste prix, ça peut être marrant. Allez, c'est parti. 2000€.
1: 2000?
0: Non.
1: Mais non, mais moi, quand même. Devinez là, derrière.
0: Attends, viens, on fait un juste prix, ça peut être marrant. Allez, c'est parti. 2000€.
1: 2000?
0: Non.
1: Mais non, mais moi. Devinez là, derrière.
0: Attends, viens, on passe.
1: Bon, c'est 480€.
0: T'avais la flemme.
1: Non, on pouvait des heures là.
0: 480, je sais pas pourquoi je dis des heures.
1: Ah, ça aberrant là.
0: Et mais peut-être que sur 10 ans, avec tout ce que t'achètes, ça te vaudra 2000 balles. Hein.
1: Peut-être.
0: Avec tous les changements de tête de brosse à dents. Hein.
1: Donc, bon, honnêtement, c'est juste du pur génie. Enfin, pour les geeks, c'est cool. Mais c'est pas ça qui va améliorer votre brossage. Enfin, allez voir un dentiste régulièrement.
0: Oui, voilà.
1: Et
0: c'est sûr.
1: Surtout qu'il y a des concurrents historiques comme Philips Sonicare avec leur techno Sonic ou Oral-B avec leur tête ronde oscillo rotative. Moi, j'ai aussi une Lifeon. Ça s'appelle, c'est pas un iPhone, c'est un Lifeon. C'est une bonne marque qui fait des bonnes brosses à dents pour pas trop cher.
0: Stylé. Voilà,
1: l'iPhone.
0: Voilà. Bon, bref. L'iPhone Duo.
1: C'est ça, vous avez tout compris. Donc, voilà, pas besoin d'avoir 480€ à débourser dans une brosse à dents. Les concurrents font bien mieux. Allez, moi, je vous propose de faire une petite pause. On revient dans 2 minutes pour parler de
0: plein de choses, Sony.
1: De l'interdiction des téléphones dans les lycées. Allez, on revient dans 2 minutes. 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
0: Alors il y a un truc qui a fait débat à cette rentrée, Maxime, c'est l'interdiction au smartphone dans les lycées.
2: Et oui Sony, on va parler de cette nouvelle interdiction qui est arrivée tout juste pour cette super rentrée. Je pense que les ados et les enfants n'ont pas été très contents. En tout cas, si vous avez des ados à la maison ou si vous avez simplement croisé des élèves aux abords des établissements scolaires, vous avez forcément assisté à une scène devenue presque rituelle, le nez collé à l'écran jusqu'au franchissement exact de la grille, qui swipe à une vitesse folle et ce geste réflexe presque douloureux de glisser le smartphone tout au fond du sac avant que le surveillant ne sévisse. Mais cette année, le ton a changé, ça c'était avant cette rentrée, attention, fini la simple consigne du téléphone éteint au fond de la poche. Après la généralisation de la pause numérique physique dans les collèges, la mesure s'étend désormais au lycée avec la loi promulguée fin août. L'objectif affiché par le gouvernement est clair, garantir une scolarité sans portable de la maternelle jusqu'au bac.
0: Ça veut dire que là, le prof, il dit plus ça. Bertrand, tu me ranges le téléphone.
2: C'est clair.
0: Ça, c'est fini. Ça.
2: L'objectif, c'est plus qu'il fasse ça, mais attention Sony, parce qu'on va en parler, les profs n'ont pas fini avec les téléphones.
3: Oh là là.
2: Sur le papier, l'intention fait l'unanimité, c'est bien redonner du souffle à des cerveaux saturés de notifications, réapprendre à discuter pendant la récré et endiguer le fléau du cyberharcèlement. Mais derrière les slogans politiques et les circulaires ministériels, que donne cette interdiction totale une fois confrontée au principe de la réalité? Les casiers, la logistique, les profs transformés en douaniers. Et surtout, est-ce que ça marche vraiment? Eh bien d'abord, on va se remettre un peu les pendules à l'heure, parce que je sais que certains auditeurs vont se dire « Mais attendez, mais le portable, il n'était pas déjà interdit à l'école depuis des lustres ?» Eh bien, c'est exact. En vrai, la loi de 2018 interdisait déjà son usage à l'école primaire et au collège, sauf que dans les faits, cette interdiction relevait d'une fiction administrative. Les élèves, ils avaient le droit de garder leur smartphone dessus. Leur téléphone,
0: ça
2: sur eux, merci.
0: Tant
2: qu'ils étaient rangés et éteints. Donc résultat, vous aviez des centaines d'ados avec un écran vibrant dans la poche à chaque message Snap ou une notification TikTok, vraiment aux toilettes, sous la table en classe, derrière le poteau du préau. L'interdiction était devenue un jeu du chat et de la souris et ingérable pour la vie scolaire. Nous, on a très bien connu ça, Sony, quand on était au collège. Alors moi, j'avais pas encore téléphone au collège, mais je sais que mes potes en avaient, tu vois, et sous le bureau ou alors dans la cour, dans un coin derrière le banc, tu vois.
0: Sous le bureau et au collège, c'était vraiment le truc cliché.
2: Et même au lycée, en cours, alors on avait le droit dans la cour de pause, quoi. Dans la cour de pause, on avait le droit, mais pendant les cours, c'est vrai qu'on avait au lycée, on avait tout le temps notre téléphone sur un coin de la table.
0: T'en avais pas qui sortaient carrément leur téléphone sur le bureau, genre.
3: Alors on sait jamais s'il y a les notifs. Hein.
2: Ah, tu veux savoir?
0: Qu'est-ce que tu faisais?
3: Je sortais mon PC gamer.
2: J'étais un tricheur, Sony.
0: Il
2: m'est arrivé parfois de sortir mon PC, mon téléphone, le mettre sur le bureau derrière ma trousse. Je regarde les petites notes que j'avais mises.
0: Oui, mais tu peux être fier de toi, il n'y avait pas de ChatGPT avant.
2: Exactement, voilà. J'ai triché avec mes propres notes. En tout cas, face à ce constat et alerté par les rapports successifs sur les ravages de la surexposition aux écrans, le gouvernement a donc décidé de passer à la vitesse supérieure avec le dispositif baptisé Portable en pause.
0: C'est la pause numérique, non?
2: Exactement.
0: Tu l'as juste mis en inverse, non?
2: Ouais, c'est le même nom. C'est un...
0: Redis ce que t'as dit.
2: Portable en pause. Et avant, c'était pause numérique.
0: Oui, c'est mieux, pause numérique.
2: Ouais, vraiment.
0: Portable
2: en pause. C'est un peu nul.
0: L'enseignant, il me dit, alors on va commencer avec le portable en pause. Je rigole.
2: Ouais, c'est un peu nul.
0: Pourtant,
2: la nuance est fondamentale. Hein. Attention. On ne demande plus seulement d'éteindre l'appareil, on exige sa séparation physique de l'élève. Durant toute la journée de cours.
0: Non, en vrai, c'est génial. C'est une bonne idée. Parce qu'on la vit peut-être pas, mais.
2: Exactement. Si on était à la place des jeunes au lycée, je pense qu'on serait un peu pas bien. Mais bon. Et après, du coup, une phase pilote et un déploiement massif au collège, l'interdiction a franchi le palier des lycées. Le cadre est posé. Maintenant, allons voir ce qui se passe concrètement à 8h du matin dans les couloirs d'un établissement de 800 ou 1000 élèves. Et là, le tableau vire rapidement au casse-tête logistique.
0: Attends, je te mets dans le bain. Rien, là on rentre. Mince, attends.
2: Allez, on rentre dans le couloir merde. Là.
0: Attends, je suis en train de faire n'importe quoi avec
2: bon,
0: la table.
2: Bon, allez, Sony, là, j'arrive, je sors du bus là, il est 8h, je rentre.
0: Voilà. Les étudiants, allez, on rentre, c'est parti. La pause.
2: Alors, comment est-ce qu'on fait là, tout de suite, matériellement, pour confisquer ou stocker les téléphones de centaines d'ados sans transformer l'entrée de l'école en contrôle de sécurité
0: bah,
2: à l'aéroport?
0: C'est galère.
2: Bah ouais, frère, c'est quand même.
0: Dis-moi comment on fait.
2: Alors, sur le terrain, c'est le grand écart selon les budgets et la volonté des collectivités locales. Option numéro 1.
0: Allez, vas-y.
2: Les fameux quasi-individuels ou collectifs à code. Les départements et régions ont vite tiré la sonnette d'alarme sur la facture, parce que oui, installer oui, des vrai. Milliers de casiers sécurisés coûte des dizaines de millions d'euros. Donc, c'est un peu coûteux, quoi. Option numéro 2. Les pochettes magnétiques verrouillées. Comme celles utilisées lors des concerts d'artistes qui refusent d'être filmés.
0: Ah,
2: et là,
0: oui.
2: Vous les avez peut-être vu passer sur les réseaux, ces pochettes. L'élève garde sa pochette sur lui, mais elle ne se dévoile qu'à la sortie, en passant sur une borne. Problème, le coût unitaire des housses et l'ingéniosité des ados pour forcer les aimants avec un simple tournevis. Ouais, j'ai vu des vidéos où juste,
0: oui,
2: il y avait des
0: oui,
2: jeunes
0: oui.
2: qui mettaient leur tête dans les pochettes, et tu vois, ils tapaient très fort la pochette sur
0: ah,
2: la
0: mais
2: table.
0: C'est nul.
2: Et le truc qui s'ouvrait, bah ouais, bah du coup, c'est un peu nul, ça sert à rien.
0: Même avec un ciseau de classe.
2: Ouais, voilà.
0: Couper, peut-être, non
2: bah après, si tu l'abîmes, je pense que
0: tu repayes.
2: T'es un peu cramé, tu la repayes. Mais voilà, si tu tapes juste fort pour ouvrir le loquet, bah voilà, ça sert à rien en fait. C'est un peu nul.
0: Mais oui, c'est ce que j'ai mis sur l'affiche de la rue Tech ce soir.
2: Ouais, voilà, exactement. C'était cette affiche-là.
0: Cette poche.
2: Ouais, et cette pochette. Option numéro 3, donc la plus courante, celle qui a été la plus utilisée, la bonne vieille boîte en plastique ou le casier numéroté dans chaque salle de classe. En gros, tu rentres dans la classe, okay. tu mets ton téléphone, enfin voilà. Et c'est là que le bas blesse pour les équipes éducatives, parce que les chefs d'établissement et les syndicats d'enseignants le répètent. Qui est responsable juridiquement si un smartphone à 1200 balles, même un smartphone à 3800 balles, l'iPhone 19 Pro Max, là, disparaît de la boîte ou se retrouve avec l'écran fendu au moment de la distribution? Est-ce le rôle d'un professeur d'histoire géo ou de maths de passer 10 minutes en début et en fin d'heure à inventorier les téléphones plutôt que d'enseigner? Donc tu vois, ce que tu disais au début,
0: ouais.
2: C'est soit on a le prof qui est là, s'il te plaît, Edouard. Qui s'appelle Edouard? Tu ranges ton téléphone. Ou alors,
0: dédicace à Edouard qui nous
2: Edouard,
0: écoute.
2: Edouard, c'est désolé Edouard. Et c'est soit ça ou soit en fait le prof il fait le vigile au début et à la fin du cours pour ramasser tous les téléphones.
0: C'est
2: clair, donc c'est un peu chiant. Donc sur le plan pratique, beaucoup dénoncent une décision politique descendante pensée dans des bureaux parisiens sans avoir anticipé la réalité d'un hall de récréation un jour de pluie. Bah, quoi,
0: comme d'habitude, c'est la réalité du terrain.
2: Exactement, ils n'ont pas du tout réfléchi à ça. Et c'est, voilà.
0: En fait, t'es devant une table, t'es un sénateur, non, je sais pas qui a
2: ouais,
0: fait
2: bah,
0: ça.
2: Voilà.
0: Bon, alors les gars, qu'est-ce qu'on fait?
2: Bon, qu'est-ce qu'on fait? On
0: mais
2: va mettre
0: pour réaliser tout ça, bah, c'est un peu plus complexe.
2: Bah, c'est clair, ils sont pas dans les salles de classe, ils testent pas ça eux-mêmes pour voir que c'est complètement galère.
0: Et du coup, profitons qu'on ait la radio de La Roche quand même, Graffiti.
2: Exactement.
0: Les mesures, il me semble, prises à La Roche dans les lycées, ils sont interdits à l'intérieur des bâtiments.
2: D'accord.
0: Mais ils sont autorisés dans la cour.
2: Voilà.
0: Dans les nouvelles que j'avais vues sur La Roche.
2: Est-ce que tu sais ou pas comment ils interdisent dans les bâtiments ou pas?
0: Non. C'est ça, du coup, je me pose la question, mais je sais pas.
2: Il faudra qu'on demande, on fera peut-être une mise à jour
0: c'est
2: là-dessus.
0: C'est des petits casiers, je pense, au mur.
2: C'est peut-être ça, alors. Ouais. Bah, c'est peut-être
0: s'il y a un proviseur qui nous écoute, bah, merci déjà.
2: Un petit mail à larevutech@gmail.com.
0: Nickel.
2: Et c'est nickel. Qu'est-ce qu'on observe, du coup, au final, dans les cours de récréation où les écrans ont réellement disparu? Par contre, ça c'est super. D'abord le bruit. Un bruit que beaucoup de surveillants n'avaient pas entendu depuis 10 ans. Le brouhaha des discussions, les éclats de rire, le son des ballons de basket qui rebondissent, les jeux de cartes sur les bancs. Les élèves se regardent à nouveau dans les yeux. Donc ça c'est top, c'est super.
0: C'est réel tout ça là?
2: Ouais, c'est
0: incroyable.
2: Vraiment vrai. Dans les lycées qui ont interdit les téléphones, c'est plus dans les collèges du coup.
0: Oui.
2: Tu vois, dans les enceintes du collège, bah du coup, forcément, ils n'ont rien à faire les élèves, donc ils
0: mais
2: se remettent
0: ça
2: à jouer entre
0: pas
2: eux.
0: Pas plus plaisir à un prof d'entendre des chuchotements.
2: C'est à voir. En classe, en tout cas, le bénéfice cognitif est immédiat. Des neuroscientifiques ont montré depuis longtemps que la simple présence d'un smartphone sur un coin de la table, même éteint, mobilise une partie de la bande passante de notre cerveau, rien que pour rester à la tentation de le consulter, le retirer physiquement, libère de l'attention disponible. C'est vrai que même moi, quand j'étais au lycée, même dans la poche, tu regardais toutes les 5 minutes ton téléphone pour voir l'heure quand c'était fini le cours et tout, voir si t'avais un truc. Enfin, vraiment, c'était cramé de ouf et tu utilisais ton portable tout le temps. T'étais tout le temps tu pensais à ton portable même si t'étais pas dessus.
0: Oui.
2: Quoi. Donc voilà.
0: Si t'as une nouvelle notif et tout.
2: Exactement. Et puis, il y a la question centrale du climat scolaire. Moins d'écran dans l'enceinte, c'est mécaniquement moins de photos volées de profs ou de camarades, moins de diffusion immédiate de vidéos humiliantes et une pause bienvenue dans le harcèlement en continu qui empoisonnait les récréations. Pendant 7 ou 8 heures, l'école redevient un sanctuaire où l'on est temporairement coupé de la pression des réseaux sociaux. Parce que c'est clair, nous on l'a vu, Sony, des fois des groupes où on envoie la photo de tel prof ou tel prof pour se foutre de lui.
4: Oui,
2: ou voilà.
4: Non,
2: voilà, ça on l'a beaucoup vu. Alors, miracle éducatif ou simple cache-misère ? Car le paradoxe français est immense. D'un côté, on bannit à juste titre les smartphones de la poche des élèves, mais de l'autre, l'institution scolaire n'a jamais été autant numérisée. Regardez par exemple le quotidien d'un collégien ou d'un lycéen. Ses devoirs sont sur Pronote ou sur l'ENT, ses manuels sont souvent sur tablette, ses recherches se font sur ordinateur et pour son orientation, il doit passer des soirées à décortiquer Parcoursup sur un écran. On leur dit « les écrans détruisent votre attention le matin », mais on leur impose de passer 2 heures devant un écran le soir pour faire ses devoirs et pour savoir quel exercice faire pour le lendemain.
0: Et la région leur fournit un ordi portable.
2: Exactement, en plus, donc voilà, c'est vraiment c'est l'un ou l'autre, quoi. Ils sont pas d'accord l'État, pas d'écran la journée, mais par contre le soir quand vous rentrez, pas de problème, quoi. Plus encore, interdire le portable à l'école ne règle en rien le fond du problème. Que se passe-t-il dès 17h, au moment précis où le portail s'ouvre ? Eh ben, les élèves y récupèrent leur appareil et le temps d'écran non consommé pendant la journée explose souvent en soirée et la nuit dans la chambre. Donc on peut peut-être avoir des cas d'étudiants en fait qui sont fatigués.
0: Okay. Parce que, tu vois, j'avais pas pensé à ça. Je me suis dit, ils vont avoir moins de temps d'écran, mais ils vont peut-être rattraper perdu.
2: Bah exactement, ils vont essayer de rattraper le temps perdu. L'école peut poser un garrot pendant la journée, mais elle ne peut pas se substituer à la parentalité numérique éduquer seule aux algorithmes de recommandation conçus par des ingénieurs pour créer une dépendance maximale. C'est clair que le soir, quand ils rentrent, ils ont quand même envie d'aller sur TikTok. Les ingénieurs ils ont travaillé TikTok pour qu'on aille un max dessus.
0: La dopamine.
2: La dopamine, exactement. Pour résumer cette grande bataille des cours de récréation, l'interdiction totale des téléphones à l'école et au lycée n'est ni une baguette magique ni une absurdité. C'est vraiment entre les deux. C'est une mesure d'urgence imparfaite, lourde à jouer au quotidien. L'interdiction totale des téléphones à l'école et au lycée n'est ni une baguette magique ni une absurdité. C'est vraiment entre les deux. C'est une mesure d'urgence imparfaite, lourde à... L'interdiction totale des téléphones à l'école et au lycée n'est ni une... pour protéger toute une génération des dérives du numérique serait une illusion de ouf. Le véritable enjeu commence en dehors des murs de l'école, dans les foyers, dans les régulations des plateformes et dans l'apprentissage réel d'un usage raisonné des technologies. L'école a créé une bulle de silence numérique pour la journée. Il appartient désormais à toute la société de décider de ce qu'on fait du reste du temps.
0: Ok,
2: voilà.
0: Oui, c'est un téléphone qui
2: sonne.
0: On
2: est d'accord qu'il y avait un téléphone
0: qui sonne. C'est la pause numérique.
2: Ah mais non, on avait dit qu'on coupait le téléphone pendant Orbitech.
0: Ça se trouve, c'est un proviseur qui appelle Graffiti, mais on peut pas répondre.
2: Imagine.
0: Ça serait très drôle.
2: Ça aurait été très drôle.
0: Ça serait très drôle.
2: En tout cas, Sony, qu'est-ce que t'en penses de cette mesure ?
0: Je t'ai dit pendant ta chronique et je t'ai coupé, insulte-moi, vas-y. Merci. Moi, je trouve que c'est vraiment une bonne idée. Voilà, c'est une bonne idée. Ouais. Ça, après, est-ce que nous, on l'aurait vécu bien ou mal ?
2: Comment
0: ça se passe pour les internes, je sais pas.
2: Je pense que tous les ados de cette génération, ils vont le vivre mal parce qu'ils vont se dire, super, on avait le téléphone et demain on l'a plus. Alors que tous ceux, c'est plutôt pour les nouveaux étudiants qui vont arriver, ils vont pas avoir connu la cour de récré avec téléphone. Donc c'est bien pour les nouvelles générations. Moi je pense que ça aurait été bien à mettre un truc à instaurer pour les sixièmes, tu vois, et pour les nouveaux la rentrée de sixième.
0: Mais attends, voilà, je viens d'y penser parce que du coup cette semaine je suis allé dans un lycée pour mon boulot. Et tu vois, j'ai eu dans le hall du lycée où on était, Maxime, il y avait de la discussion.
2: Ouais.
0: Les gens parlaient.
2: C'est vrai.
0: Au niveau de la vie scolaire.
2: C'est vrai.
0: Vois un peu. Les gens parlaient entre eux et tout. Ils étaient en train de débattre. Et ils avaient même vu que j'avais une valise. C'est une caméra et tout.
2: Sympa.
0: Et ça débat, tu vois. Je me souviens bien que dans ce hall, c'était.
2: C'était la mort.
0: C'est TikTok, ça.
2: C'est vrai.
0: Donc, je pense que ça va faire du bien. Est-ce que ça va changer l'utilisation des gens ? Je sais pas. À vous de nous le dire sur Instagram, la rue.
2: Exactement. N'hésitez pas à nous dire ce que vous pensez.
0: Bon, t'es prêt pour que ça cogne dur là sur Graffiti ?
2: Allez, c'est parti, Sony. Dis-nous tout.
0: On écoute Amélie Lenz, Failing for You, sur Graffiti. On revient dans 3 minutes.

0: Ouais, bah, je pense qu'elle l'avait bien dit par rapport à moi. C'est Falling For You de Amélie Lenz. C'est parti.
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2: Bon, alors comme vous le savez, on a parlé plusieurs fois ici, on a parlé du Galaxy Z Fold 8, on a parlé tout à l'heure du iPhone Duo, mais Sony, les smartphones pliants, est-ce que c'est un vrai futur ou c'est un simple gadget?
0: Alors oui, on a parlé tout à l'heure de l'iPhone pliant, l'iPhone Duo, dont de la keynote d'Apple. Et c'est pas un hasard si Apple s'y met enfin après des années d'attente. Alors, ce soir, on va prendre le temps de se poser pour la grande question. Est-ce que le smartphone pliant, c'est le futur incontournable de la tech ou est-ce que c'est juste un gadget hors de prix qui va finir aux oubliettes? Alors, faites le calcul 2 minutes. Depuis la sortie du tout premier iPhone en 2007, nos téléphones ont tous la même tronche. C'est un rectangle noir plat en verre et en aluminium avec des bords plus ou moins arrondis et 3 caméras dans le dos comme une plaque de cuisson. Et pendant 15 ans, les innovations, c'était quoi? Un écran un poil plus lumineux, un processeur 10% plus rapide, une batterie qui tient une demi-heure de plus. Franchement, on tournait en rond.
2: C'est pas des grosses innovations, quoi.
0: Oui, c'était un peu nul. Et donc, et puis il y a eu cette promesse, plier un écran en deux sans le casser.
2: Waouh.
0: Là, les hommes de Cro-Magnon qu'on est. Oh là là, qu'est-ce que c'est?
3: Tu le trouves.
0: Et bien c'est en 2019. Attention, on joue ça me faire mal aux dents ou à la voix quand Samsung débarque avec son tout premier Galaxy Fold. Les journalistes américains recevaient le modèle de test et au bout de 48 heures, l'écran était déjà mort.
2: Et oui.
0: Tu vas me dire pourquoi, Maxime?
2: Parce qu'il y a des youtubeurs qui ont plié plein de fois. Non, c'est pas ça.
0: Non, c'est pas ça. C'est encore pire. C'est un truc à la con. Quand tu reçois un téléphone, du coup, t'as un petit film que tu retires. C'est le truc satisfaisant, là.
2: Ouais.
0: Et bien là, il fallait pas l'enlever, le film.
2: Ah! Bah d'accord.
0: Oui. Bah oui, les testeurs ils le décollaient et du coup la dalle OLED lâchait.
2: Sérieux?
0: Bah oui. Ouais. Parce que du coup c'est.
2: Mais ça se décollait si facilement?
0: Bah comme un truc que tu fais quand tu déballes un téléphone.
2: Bah oui.
0: Ah non,
2: c'est laborieux. Hein.
0: Donc ouais, bon, là, c'était vraiment galère. Il y avait aussi la poussière qui rentrait dans la charnière et qui venait percer l'écran par en dessous. Donc bon, à l'époque, tout le monde disait laissez tomber le physique à ses limites et on ne fera jamais un écran souple, durable. Et pourtant, ce qui a été accompli en quelques années par des ingénieurs, c'est impressionnant. Hein. Déjà, il y a le verre UTG, c'est Ultra Thin Glass.
2: Ok.
0: Traduction. Merci. On ne plie plus de vulgaire plastique. Bon, attends, je vais le traduire pour toi parce que.
2: Attends, vas-y, continue, je vais chercher.
0: Attends, oui, vas-y, au pire. Hein. Donc, ça, c'est un verre ultra fin, voilà. Je l'ai fait bien sûr avec ma tête. C'est bon, c'est bon, Maxime.
2: J'ai trouvé.
0: Donc on ne plie pas vulgairement le plastique qui est au moindre coup d'ongle. C'est du vrai verre traité chimiquement, roboté à l'échelle de micromètres pour devenir aussi souple qu'une feuille de papier sans casser. Non, je pensais vraiment que tu avais encore recherché, que tu allais me dire comment c'était la.
2: Mais tu m'as dit que tu avais trouvé.
0: Mais j'ai trouvé, oui.
2: Bah alors.
0: Mais non, mais tu m'as regardé en mode j'ai trouvé.
2: Ah mais non, non.
0: Non, non, mais on a des regards avec Maxime.
2: Ah, là, on s'est pas compris.
0: Je comprends plus.
2: Bon, alors ça veut dire quoi SOTR machin?
0: Ah ben c'est un écran ultra fin.
2: Ok. Très
0: voilà. Il y a aussi la charnière. Hein, fini les premiers plis qui laissaient un trou béant ou passer une pièce en 2 euros dans les téléphones fermés. Aujourd'hui l'écran s'enroule à l'intérieur de la charnière en formant une boucle. Résultat le téléphone se ferme complètement à plat et il résiste à l'eau et à la poussière. Alors, il y a un match en ce moment de format. Il y a le format Fold. C'est un format de livre, comme le Galaxy Z Fold ou l'iPhone Duo, qui vient de sortir.
2: Format de passeport, je dirais même.
0: Mais très bien. Là, c'est très bien résumé. L'avantage, c'est un monstre de confort. T'as un téléphone normal fermé et 4... en gros tu l'ouvres et t'as un affichage
2: mini tablette quoi.
0: Ouais, de 7,6 à 8 pouces, pardon.
2: Ouais.
0: Et en gros pour afficher des PDF ou même un zoom ou jouer
2: aux jeux vidéo.
0: Bah, c'est mieux. Les inconvénients, c'est une vraie brique dans la poche de jean. C'est lourd, c'est épais et à manipuler en un seul main. Quand il est fermé, c'est souvent étroit et pas hyper agréable. Sans parler du prix qui tape souvent au-dessus des 1 800 €. Bon, on ne parle pas de l'iPhone Duo. Alors la cible, c'est le téléphone des pros, des cadres pressés, des entrepreneurs qui gèrent leur boîte mail depuis leur poche et des gros technophiles qui veulent remplacer leur tablette et leur téléphone par un seul appareil comme Maxime.
2: Moi je veux.
0: Il y a aussi l'école du flip, le format clapet, donc comme le Galaxy Z Flip ou le Motorola Razr. Wow, c'est pas cette. L'avantage, ouais, c'est la capacité absolue, un smartphone normal qui se replie en un petit écran carré, pas plus gros qu'un paquet de mouchoirs, et ça rentre dans la poche plus facilement sans le déformer, sans avoir une brique, ouais, dans ta poche. Les inconvénients, c'est pour faire rentrer la charnelle dans un si petit espace, le constructeur a sacrifié des choses, la batterie qui est souvent plus petite et les capteurs photos sont moins bons que les modèles haut de gamme classiques. Alors, pour la cible, c'est pour ceux qui ont en marre d'avoir des pavés géants dans leur poche, un public plus à design bon que les modèles haut de gamme classiques. Alors, pour la cible, c'est pour ceux qui ont en marre d'avoir des pavés géants dans leur poche, un public plus bon que les modèles haut de gamme classiques.
2: Bah moi le Fold direct, ça, moi le format passeport, mais qui m'a convaincu, même si je n'ai jamais testé de portable pliant, enfin utilisé, mais je t'ai envoyé une photo Sony, t'as vu, oui. Je suis parti en vacances à Toulouse fin août, et je suis allé voir le Z Fold 8, et je te jure mec, c'est trop bien, je veux ce téléphone. C'est incroyable.
0: Ok. Bah,
2: voilà.
0: Écoute.
2: Mais je vais pas l'acheter parce que ça coûte trop cher. Je vais attendre un an ou deux avant de l'acheter.
0: Galère.
2: Mais voilà, les prochains, je vais acheter un Fold, c'est sûr.
0: Bah, t'as raison. Mais tu vois, ce qui est drôle, c'est que moi, c'est de l'inverse. Moi, je préfère le flip de Samsung.
2: Le petit.
0: Me donner envie, ouais. Mais je suis un peu comme tout le monde, que je vais parler plus tard. J'ai peur que ça se casse. Bah, du coup, malgré ses avantages, il reste des vrais freins qui bloquent. Donc, tout comme moi, la peur de la casse, un téléphone classique avec une vitre ou en verre trempé à 10 €, s'il tombe par terre et il pète, bah, tu le peux changer. Eh bien, un écran pliant, l'écran intérieur reste plus tendre, et si c'est un grain de sable un peu coupon au fond de ta poche, sur la plage, bah, il peut casser plus facilement. Et donc là, c'est 500 à 600 € direct.
2: Ah punaise, ouais, c'est beaucoup moins simple à changer qu'un écran basique.
0: Non, c'est galère. Hein. Et même si les modèles à clapet démarrent autour de 900 € à 1 000 €, ça reste une somme colossale pour la majorité des gens par rapport à un téléphone classique très performant vendu 400 €. Donc voilà, il y a un gros frein pour ça. Et au-delà de la fiche technique, c'est là où le débat se pose. Est-ce qu'on a vraiment besoin d'avoir une tablette dans sa poche toute la journée? Est-ce que ce n'est pas un piège ultime pour passer encore plus de temps sur un écran, hein? Ça serait vraiment... con pour la fracture numérique.
2: Ah oui.
0: Non, c'est plus ce que tu as dit.
2: La pause téléphone.
0: Ça restera dans les enregistrements.
2: Ouais.
0: Donc, certains te diront qu'avec un clapet, au contraire, tu ouvres moins ton téléphone et tu déconnectes un peu, mais avec un Fold, tu as quasiment ton bureau et ta télé branchée sur toi continuellement.
2: Ouais, c'est clair.
0: Alors, est-ce que c'est l'avenir du téléphone? Dépend de la cible.
2: Qu'est-ce que. Ouais, voilà.
0: Ça dépend
2: mais
0: de la cible.
2: Franchement. Moi, si tu veux mon avis, je pense sincèrement que le téléphone pliant, surtout le format passeport, c'est vraiment l'avenir parce qu'ils ont trouvé un format qui est quand même exceptionnel où tu as un téléphone, quand tu le déplies pas, qui est un peu plus petit, donc qui rentre très bien dans la poche que ce qu'on a actuellement. Et quand tu le déplies, tu as une vraie tablette format 4 tiers où tu peux regarder tes films et tu peux faire du multitâche et tout. Donc ça s'adresse à un certain public. C'est vrai que des gens qui n'ont pas besoin, qui vont juste sur leurs réseaux sociaux ou qui envoient juste des messages, ils n'ont pas besoin d'un téléphone pliant comme le Fold passeport. Mais moi, là où je vois l'utilité, c'est que tu me connais, Sony. Moi, je suis un gamer.
0: Ah ben,
2: moi, je suis légende 3 sur Clash of Clans. Moi, je tryhard les jeux vidéo. Donc, à un moment donné, il faut que je joue sur mon téléphone. Ouais, ça flexe un petit peu. Et du coup, il me faut un grand écran, mec. Ce serait trop bien, mais vraiment, j'ai trop envie. Donc, voilà.
0: Okay.
2: Moi, c'est pour ça, c'est clairement pour ça. Et peut-être après, allez, des fois, c'est vrai que je vais sur mes mails. Après, c'est pas pour ça que je le fais. Je sais pas quels autres usages pourrait avoir de ce grand écran, mais c'est surtout pour ça, en fait, moi.
0: Moi, je suis pas la cible. Je suis encore un gros boomer, hein. Pour ça, pour tout ce qui est administratif, je vais rester sur ordi. Parce que, bah, je vois mieux et les interfaces
2: sont mieux. C'est vrai que moi aussi, je préfère aussi.
0: Il y a des features qui sont pas mal dans les écrans pliants, comme genre, tu sais, le flip de Samsung, ça te fait un trépied avec ton téléphone. Ça, c'était trop bien, c'était stylé. Mais personnellement, je suis pas vraiment la cible de ces genres de téléphones. Je sais pas.
2: À voir avec le temps, peut-être que tes besoins vont se diversifier.
0: Peut-être, Maxime.
2: Tu vois, ça va évoluer, c'est sûr. Après, c'est vrai que le format qu'on a trouvé actuellement pour les téléphones, il est quand même un peu indétrônable. Hein. Je pense que ça va toujours rester. Je pense que le téléphone pliant ne va jamais détrôner le téléphone classique. Je pense.
0: Ouais, j'allais te dire. Personnellement, je pense que on a un design de téléphone là, comme je tiens là, un iPhone 15. C'est un design de téléphone qui est normal et que je pense qu'il va durer dans le temps.
2: Oui. Oui.
0: Je vois pas l'avenir d'un iPhone pliant. Non. Je vois pas pourquoi on aurait
2: peut-être,
0: plus gros.
2: Peut-être, tu vois, à 50-50, il y aura des téléphones pliants. Peut-être, tu vois.
0: Je sais pas, j'ai du mal à avoir la vision sur ce truc. Et il y a des technologies qui sont sorties. Je vais prendre l'exemple des télé 3D qui sont sorties, c'est cool, mais qui n'ont pas bien marché. Tu n'as plus maintenant de télé 3D.
2: Ben non, oui, ça c'est sûr.
0: Donc est-ce que. L'iPhone Air aussi.
2: Ouais.
0: Tout ce qui est téléphone très fin.
2: Ouais, mais ça, les gens n'en avaient pas forcément besoin. En plus, on l'avait dit dans une chronique, il n'y a personne qui a demandé un iPhone ultra
0: bien
2: fin.
0: Bien sûr,
2: tu vois.
0: On dit tout sur la revue Tech.
2: Ouais.
0: Donc, bon. On va voir l'évolution des téléphones, mais c'est un débat à rester en suspens. Quel est l'accent que je viens de donner?
2: L'accent de boomer.
0: Je pense qu'il est l'heure de rendre l'antenne.
2: Eh oui, Sony.
0: On peut nous retrouver où, Maxime?
2: Alors, retrouvez-nous sur Apple.
0: C'est moi qui dis ça.
2: Bah oui, c'est toi
0: parce
2: qui dis ça.
0: Parce que moi, j'arrive pas à dire après.
2: Vas-y, lance le truc.
0: Vous pouvez nous retrouver, nous réécouter sur Apple Podcast, Spotify ou graffitiradio.fr. 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
2: Également nous suivre du coup sur Instagram, là, -revue-tech, pour continuer avec nous le débat et réagir à l'émission.
0: On vous souhaite une bonne soirée sur les bonnes ondes de graffiti. Et
2: bonne
0: puis
2: soirée
0: à
2: tout le monde.
0: Le mois prochain.
2: À dans un mois.
0: Salut.
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